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3: Bonjour à tous, aujourd'hui gros plan sur Oshi, de son vrai nom Mathilde Jerner. Oshi est une chanteuse d'origine française qui a vécu et grandi à Saint-Quentin en Yvelines. Née en octobre de 1997, Oshi a découvert la musique dès son plus jeune âge, aux côtés de ses grands-parents, avec des textes de Jacques Brel. Poussée par son amour pour la musique, elle suit des cours de piano durant 8 ans. Malgré sa timidité, elle réussit à surmonter sa peur et se révèle sur scène à l'âge de 14 ans. La jeune chanteuse fait sa première apparition sur scène à l'école en réalisant une interprétation du titre « Zombie » des Cranberries. Cette interprétation est une véritable révélation qu'elle fait avec sa guitare. À compter de ce jour, Oshi développe son talent pour le chant et fait des passages dans les émissions telles que The Voice et Rising Star. Après son dernier passage, elle continue la musique en faisant des petits concerts en solo. Sa carrière décolle ensuite lorsqu'elle est contactée par un manager et signe un contrat pour le label Joe & Co. C'est avec ce même label qu'elle sort son premier single le 3 mars 2017 intitulé « Comment je vais faire ?». Pour compléter son année en 2017, elle revient avec une chanson portant le titre « Ta marinière » qui cartonne et lui permet de se faire connaître. Elle fait d'ailleurs une apparition lors de l'événement Victoire de la Musique 2020 où elle est nommée dans la catégorie Révélation Scène le 14 février en interprétant sa chanson Amour Censure sur scène. Le 13 avril 2021, elle révèle qu'elle a des problèmes de surdité depuis l'âge de ses 6 ans et qu'elle a été opérée 6 fois. Elle est également atteinte de la maladie de Meynière. Le 3 novembre 2025, elle révèle qu'elle a porté plainte contre son ex-compagne et ex-manageuse. Côté vie privée, le 20 octobre 2024, Gia Martinelli, sa compagne depuis plusieurs années, officialise leur rupture. En octobre 2025, elle révèle avoir retrouvé l'amour. On se retrouve très vite avec d'autres infos.

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1: Bonjour à tous. Dans l'actualité musicale du jour, on parle d'Eva. Eva annonce une tournée avec une date particulière à Paris. Eva vient d'annoncer le Summer Girl Tour, une tournée qui passera notamment par l'Olympia le 2 mars prochain. La chanteuse Eva revient sur cette rentrée avec 10 dates de concerts dans toute la France et au Luxembourg. Une tournée particulièrement attendue par ses fans de plus en plus nombreux après le carton de son album Summer Girl sorti cet été. En tous les cas, Eva sera à l'Olympia Paris le 2 mars 2027 et c'est déjà complet, une salle à la saveur particulière pour l'artiste qui n'a pas caché son émotion sur les réseaux sociaux. Preuve de son succès, les places pour la mythique salle parisienne ont été vendues en moins de 24 heures. Après avoir performé en festival cet été, la chanteuse va nous dévoiler la représentation de Summer Girl sur scène, un album solaire et estival entre pop dansante et moments plus intimes qui marquent l'évolution de l'artiste depuis Page Blanche. Sortie en 2024. Les places pour la tournée Summer Girl Tour sont d'ores et déjà en vente. On se retrouve très vite avec d'autres actualités musicales.
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4: Bonjour à tous, on parle objet connecté aujourd'hui avec X-Sense, du thermomètre au détecteur connecté, un écosystème pour surveiller la maison. Après avoir testé le thermohydromètre Stoa et sa station, eh bien, trois nouveaux capteurs de l'écosystème X-Sense. Alors, fuite d'eau, monoxyde de carbone ou encore hausse anormale de température. La marque propose donc de surveiller toute la maison. Les tests ont permis de découvrir un écosystème plus vaste qu'un simple thermomètre connecté. Relié au Wi-Fi, cette station sert de relais entre une application et les capteurs radio de la marque. Elle peut accueillir jusqu'à 50 appareils. Détecteur de fumée, de chaleur, de fuite d'eau ou de monoxyde de carbone. Se retrouve donc ainsi dans la même application disponible sur iOS et Android. Tous ne suivent toutefois pas la même logique. Certains nécessitent la SBS50, tandis que d'autres se connectent directement au Wi-Fi, sans aller jusqu'au test complet, puisque le fonctionnement reste identique au thermohydromètre connecté. Trois autres de ces appareils, le Stoa constitue donc la porte d'entrée la plus paisible dans cet univers, avec un écran de 2,7 pouces qui affiche la température et l'humidité en grand caractère, avec un indicateur de confort. Il peut être posé à plat, incliné ou sur pied, ou même accroché au mur. L'autre test, la simplicité de l'application, puisque celle-ci conserve les mesures par heure. La SBS 50 peut alors sonner ou envoyer une notification si une pièce devient trop chaude. En tous les cas, eh bien, cette application est disponible à 24,99€ et 89,99€ pour les 4 capteurs avec la SBS 50. On se retrouve très vite avec d'autres objets connectés à découvrir.
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Il est tôt à l'instant avec, bien sûr, Mika, vous les avez reconnus, hein, ils ont le cœur stone. Bonjour, comment allez-vous en ce jeudi matin? Ce sont les matins plaisir. Merci Eric pour ton gentil message, et puis les autres vont suivre, je le sais, je le sens, qu'il y en a d'autres qui vont envoyer leur petit message via WhatsApp, mais surtout via la page Facebook des matins plaisir, où vous avez également le lien WhatsApp hein, pour me contacter sans aucun problème. Comment allez-vous? Tout va bien à bord? Tout va bien chez vous? Et avant dernier jour de la semaine, avant d'entamer un superbe week-end, enfin en tout cas je l'espère pour vous, week-end certainement rempli de courses, enfin on en reparlera demain tout ça. On va poursuivre tout de suite en musique avec Francesco Gabbani. Bah oui, c'est un peu dérapé, mais oui, c'est Francesco Gabbani. Un truc italien, super sympa d'ailleurs. C'est nouveau, ça se laisse écouter et c'est dans les...

0: À l'instant, c'était Chaka Ponte, un souvenir déjà. Mais il n'y aura que des bons souvenirs. D'ailleurs, dans les matins plaisirs, on essaie de vous faire plaisir. Et c'est le cas de le dire. Un maximum. Bonne journée à vous toutes et tous. Bon réveil si vous venez de vous réveiller. Bon petit déjeuner si vous le prenez actuellement à 6h10. C'est le moment de retrouver la météo. N'hésitez surtout pas. Hein. Tiens, bonjour à Noël. Noël qui chaque jour est là et qui nous écoute aussi. Noël, à qui je remets un grand bonjour et puis qui se remet tout doucement de sa petite opération qui s'est bien passée, nous dit-il. Bon, eh bien écoute, bonne journée à toi Noël.
1: Météo de ce jeudi 24 septembre. En France, la matinée sera assez fraîche avec des températures comprises entre 7 et 13 degrés dans une grande partie du pays. Quelques nuages bas et brumes pourront encore être présents dans le nord et le nord-ouest, tandis que le soleil s'imposera plus facilement ailleurs. Dans l'après-midi, le temps restera largement ensoleillé avec quelques passages nuageux et voiles élevées. Les températures grimperont entre 24 et 28 degrés dans une grande partie du pays, jusqu'à 30 degrés dans le sud-ouest et localement 32 degrés. En Belgique, la matinée débutera sous un ciel souvent gris avec des bancs de brume et quelques faibles bruines possibles, surtout sur les hauteurs. Les températures seront comprises entre 10 et 15 degrés. Dans l'après-midi, les éclaircies deviendront plus nombreuses, même si quelques passages nuageux persisteront. Les températures atteindront 17 à 21 degrés avec 15 à 17 degrés sur les hauteurs et jusqu'à 20 ou 21 degrés dans les régions les plus douces. Une journée donc assez lumineuse et douce l'après-midi après un début de matinée plus gris et frais en Belgique. Et surtout, prenez bien soin de vous, profitez de cette belle journée et merci d'être avec nous dans les matins plaisirs. Très belle journée à vous.

c'est moi. Et oui, à l'instant même, c'était Kyu Sakamoto, un japonais qui a osé chanter un petit peu style cowboy, comme ça c'est bien, hein, ça, dans les années 60, il a osé le monsieur. Bonjour Stéphane, bonjour Déborah, j'espère que vous allez bien, bon réveil à tous les deux, voici tout de suite pour vous, Michael Jackson. Michael Jackson avec Thriller, vous entendez déjà le début, vous vous dites, oh là là, c'est bientôt aussi Halloween. Oui, c'est vrai, hein, bientôt Halloween aussi, hein. Et peut-être, qui sait, une petite émission spéciale, jour d'Halloween, un bon maxi-tube, on sait pas, hein. À vous de me dire, si vous souhaitez entendre une belle soirée de maxi-tube, on hein, peut toujours le dire, hein. Bon, jeudi, et puis profitez bien de cette journée, hein. Et bonjour à vous qui venez de nous rejoindre dans les matins plaisirs.

0: Michael Jackson avec Thriller à l'instant. C'est le moment de retrouver les éphémérides de ce jeudi matin. Je rappelle également qu'il y aura une histoire en tube tout à l'heure. Et aujourd'hui, eh bien, ce sera consacré à Claude François et également l'actu people de ce jeudi. Eh ben, il faudra être à l'écoute, bien entendu. Très bonne matinée encore. On ne le répétera jamais assez. Jeudi, avant-dernier jour de la semaine. Et oui, déjà dit, c'est vrai qu'on approche tout doucement vers la fin du mois de septembre, ça va vite, hein, dites jeudi prochain. Ah ben, on sera le 1er octobre. Oh ben, dis donc, hein, on pense déjà tout doucement à ce qui va se passer au fait. C'est vrai qu'on y pense, mais un petit peu comme ça, hein. Eh, je vous vois bien venir, comme ça, en vous disant, mais qu'est-ce qu'on va pouvoir organiser cette année-ci? C'est vrai qu'avec tout ce qui coûte cher, pas toujours facile. Bon, allez, on laisse ça de côté, l'argent, et ce qui est cher aussi, on écoute les éphémérides.
1: Aujourd'hui, nous fêtons Saint-Géry de Cambrai, évêque de Cambrai au VIe siècle, connu notamment pour son attention envers les pauvres et les prisonniers. Côté anniversaire, nous souhaitons notamment un heureux anniversaire à Pierre Cossot, acteur et chanteur français, né en 1961, qui fête aujourd'hui ses 65 ans. La pensée du jour. Chaque journée est une nouvelle occasion de faire quelque chose de beau. Le dicton du jour. Pluie de septembre est bonne à semailles et à vignes. Très belle journée à toutes et à tous et merci d'être à l'écoute des Matins Plaisir.

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6h27 minutes, les petits boudins à l'instant, c'était Robert Farrell. J'espère que tout va toujours bien chez vous, que tout se passe bien, que la tasse de café est bonne, que le chocolat est bon. Le chocolat chaud, hein, je parle, bien sûr. Quoique, hein, le chocolat sur la tartine, c'est pas mauvais non plus. Les souvenirs, en veux-tu, en voilà. C'est ça les matins plaisir, hein, vous offrir un maximum de bons vieux souvenirs. Je dis de bons vieux souvenirs, mais c'est vrai qu'ils font toujours plaisir à entendre, hein. Et puis, il y aura aussi bientôt notre histoire, un tube consacré aujourd'hui à Claude François. Prima.

0: Et j'en oubliais presque de vous présenter l'horoscope. Mais oui, avant une histoire, un tube, forcément, il y a l'horoscope, et puis aussi tout à l'heure, puisque nous sommes jeudi, l'actu people.
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2: Bélier, vos comptes sont équilibrés ou presque. Les rentrées compensent les sorties. Taureau, vous devez faire preuve de doigté pour parvenir à vos fins et peaufiner votre stratégie d'attaque. Gémeaux, misez sur la confidentialité dans vos affaires. Tenez votre langue au lieu de dévoiler vos plans. Cancer, passionné par votre travail, vous donnez un coup d'accélérateur pour finir ce que vous aviez commencé. Lion, si vous avez pris des kilos, faites de la gym pour gommer vos rondeurs et vous remuscler. Vierge, marchez davantage ou alors pratiquez une activité sportive. Cela fera le plus grand bien à votre dos. Balance, sur le plan professionnel, prouvez votre valeur en multipliant les propositions audacieuses. Scorpion, c'est en peaufinant vos plans que vous éviterez bien des erreurs. Sagittaire, votre dynamisme et votre tonus vous permettent de soutenir le rythme trépidant de vos activités. Capricorne, demandez conseil à vos collaborateurs et à vos supérieurs. Ne jouez pas au cavalier solitaire. Verseau, vous avez besoin de vous décontracter, de vous vider la tête pour obtenir un vrai sommeil réparateur. Poisson, ne restez pas campé sur vos positions. Sachez que vous devez faire des efforts pour travailler en équipe.
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0: Et bien entendu, sur et dans vos matins plaisir à 6h38 minutes. Je vous sens déjà vous préparer tout doucement pour prendre peut-être la route pour vous diriger vers votre travail, que ce soit en voiture, que ce soit via les transports en commun. Ah ben écoutez, je vous souhaite bon courage, hein, parce qu'en voiture c'est pas toujours facile et dans les transports en commun non plus. C'est le moment de retrouver une histoire, un tube. Aujourd'hui, consacré à Claude François.
1: Aujourd'hui dans Une histoire, un tube, nous remontons à la fin des années 70 pour retrouver l'un des titres les plus emblématiques de Claude François, Magnolia Forever. Nous sommes en 1977. Claude François est alors au sommet de sa carrière, il enchaîne les succès, mais il souhaite proposer quelque chose de différent avec une chanson à la fois dansante, mélancolique et particulièrement originale. Pour Magnolia Forever, les paroles sont signées Étienne Rodagil et la musique est composée par Claude François avec Jean-Pierre Bourterre. Dès les première note, le titre possède une atmosphère particulière. Les cuivres, le rythme disco et surtout les fameux chœurs donnent immédiatement à la chanson une couleur très reconnaissable. Mais derrière cette musique entraînante se cache une histoire beaucoup plus mélancolique. La chanson évoque une femme qui semble perdue dans ses souvenirs et dans ses émotions. Claude François interprète ce texte avec une certaine fragilité alors que la musique donne envie de danser. C'est justement ce contraste qui fait toute la force de Magnolia Forever, une musique festive mais des paroles qui racontent une histoire beaucoup plus sombre. Le titre devient rapidement un immense succès et s'impose parmi les chansons incontournables de Claude François. Et puis, il y a cette expression étrange et poétique, Magnolia Forever, un mélange de français et d'anglais qui donne au titre une dimension presque cinématographique. À l'époque, Claude François est également très attentif à son image et à la mise en scène de ses chansons. Le titre devient ainsi bien plus qu'un simple succès radiophonique. Quelques mois plus tard, le destin de Claude François va malheureusement basculer. Le 11 mars 1978, alors qu'il n'a que 39 ans, Claude François disparaît brutalement à la suite d'un accident domestique. Magnolia Forever restera donc comme l'un des derniers grands succès de sa carrière. Aujourd'hui encore, dès que les premières notes retentissent, difficile de ne pas reconnaître cette chanson. Un rythme disco, des cuivres, des chœurs inoubliables et cette voix immédiatement reconnaissable. Magnolia Forever, c'était Claude François et ce tube, plus de 40 ans après sa création, continue toujours de faire danser plusieurs générations.

0: 6h47 minutes. À l'instant, c'était Koons. Je vous rappelle, tiens, que si vous êtes organisateur d'une manifestation, que ce soit d'un petit marché artisanal, d'une brocante ou autre, hein, même une petite soirée de week-end, bah écoutez, vous pouvez venir en parler à l'antenne. Il vous suffit tout simplement d'aller sur la page Facebook des Matins Plaisirs, si ce n'est déjà fait, hein, si vous êtes déjà abonné. Vous cliquez sur le lien WhatsApp et on s'appelle après 7h, histoire de parler un petit peu à l'antenne, histoire de parler de votre actualité pour ce week-end. Tout de suite, l'actu musicale, elle est là, elle arrive.
1: Bonjour, c'est parti pour l'actu people de cette semaine. On y va pour les premières infos, info musique avec Vianney, qui est le parrain de la prochaine saison de la Star Academy. Le chanteur a officialisé la nouvelle avec un message en direct sur Instagram. Vianney a d'ailleurs partagé l'information depuis un lieu bien précis, la maternité. Le chanteur et son épouse Catherine Robert viennent d'accueillir leur deuxième enfant. L'artiste succède donc à Charlotte Cardin et Ed Sheeran pour accompagner la promotion 2026 au château de Damary-les-Lys. On poursuit avec Lady Gaga, qui est également devenue maman selon plusieurs médias américains. Avec son fiancé Michael Polanski, ils viennent donc de fonder leur famille. Avec des clichés qui ont été volés du couple en Californie, où Lady Gaga apparaît en balade avec un nourrisson blotti contre elle en écharpe de portage. Pour l'heure, aucun détail n'a filtré sur le prénom, le sexe ou encore la date exacte de l'accouchement. On poursuit les infos people

0: avec Oasis qui a donc confirmé ses deux dates au Stade de France pour l'été 2027. 17 ans après leur dernier concert français, les frères Gallagher poseront leurs valises à Saint-Denis les 23 et 24 juillet pour deux soirées exceptionnelles. Pour espérer décrocher un ticket, il faut d'abord s'inscrire sur le site officiel oasisnet.com. Et puis seuls les fans tirés au sort recevront un code unique pour participer aux ventes organisées les 25, 26 et 27 septembre. Donc, on croise les doigts pour vous. Voilà, excellente journée avec nous et à très vite pour les Infos People.
1: Et moi je vous reviens juste après les tops de 7h. Je m'en vais chercher un petit café, comme vous d'ailleurs. A tout à l'heure, juste après 7h.

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1: Bonjour, les entreprises de transport routier qui restent exclues de l'aide aux grands rouleurs annoncée par le gouvernement envisagent de se mobiliser la semaine prochaine. Jean-Marc Rivera, délégué général de l'Organisation des transporteurs routiers européens, dénonce une différence de traitement incompréhensible, profondément injuste et désormais intolérable. Fin de citation. L'optique et les transports sanitaires, voire les premiers jours d'arrêt maladie intégralement remboursés par les mutuelles et non plus par l'assurance maladie. Quatre experts du système de santé proposent de renforcer le rôle mais aussi les obligations des complémentaires santé dans un rapport commandé en février par le gouvernement. L'avocat général a requis 27 ans de réclusion criminelle à l'encontre de Loïc Le Priol, accusé d'avoir assassiné Federico Aramburu le 19 mars 2022. L'accusation a également réclamé 20 ans de réclusion criminelle contre Romain Bouvier, un autre sympathisant de l'ultra-droite jugé pour tentative d'assassinat. Le verdict de la cour d'assises de Paris est attendu vendredi, 4 ans et demi après ce crime qui avait bouleversé le monde du rugby. Prévu mardi prochain, l'audience consacrée à la possible libération conditionnelle de Mohamed Bakali, le logisticien des attentats du 13 novembre, fera l'objet d'un report, une annonce du tribunal de première instance francophone de Bruxelles. Le président ukrainien Volodymyr Zelensky a appelé la Russie à cesser sa guerre avec l'Ukraine depuis la tribune de l'Assemblée générale des Nations Unies. Rien que cette année, entre janvier et août, l'armée russe a perdu 248 964 hommes sur le champ de bataille en Ukraine, a-t-il souligné. C'est la fin de ce flash, une très bonne journée à toutes et à tous.
2: Bonjour à toutes et à tous, voici votre flash d'information en Provence verte. Côté météo, des passages nuageux de haute altitude sont attendus aujourd'hui, avec 24 degrés vers 14h et un vent faible d'ouest. Demain matin, le temps sera ensoleillé avant de se voiler, avec 15 degrés au plus frais et un petit vent d'est. Le risque incendie reste sévère dans trois massifs, le Centre Var, la Corniche des Morts et les Morts. L'accès est déconseillé et les travaux sont réglementés de 5h à 13h avant d'être interdits. Le risque est modéré dans les 6 autres massifs forestiers. À Brignoles, l'enquête sur la découverte du corps d'une jeune femme dans une voiture sur l'A8 connaît de nouveaux développements. La victime, une Brésilienne de 25 ans qui vivait à Nice, présentait plusieurs blessures par arme blanche. Son ancien compagnon, âgé de 29 ans, a été interpellé et placé en garde à vue. Une information judiciaire pour meurtre sur ex-conjoint a été ouverte et une autopsie doit préciser les circonstances du décès. Dans les transports, la réorganisation mise en place depuis le 1er septembre continue de susciter des réactions en Provence verte. Les lignes régionales Zou ne peuvent désormais plus être utilisées pour les trajets entre deux communes de l'agglomération. Le réseau Mouv'en'Bu doit assurer ses déplacements, mais des usagers dénoncent des horaires et des correspondances parfois difficiles. Un collectif a lancé une pétition et demande davantage de cohérence entre les deux réseaux. Côté agriculture, Brignoles accueillera le 19 octobre une journée technique consacrée à la culture de la pistache. Cette production, adaptée aux fortes chaleurs et relativement peu gourmande en eau une fois installée, est étudiée comme une possible diversification pour les agriculteurs varois. La rencontre permettra aussi d'aborder les investissements, les délais avant les premières récoltes et les contraintes techniques. Enfin, le magasin Auchan du Pré de Pâques à Brignoles fait partie des 9 supermarchés Auchan du Var qui doivent changer d'enseigne dans les prochains mois dans le cadre de leur reprise par le groupement Les Mousquetaires. Le changement est programmé lors de la première vague à partir du 31 octobre. C'était votre flash d'information locale sur Radio Couleur Sud. Très bonne journée à tous.
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0: Jonas Brothers en instant, dans les matins, plaisir! Comment allez-vous? J'espère que tout va toujours bien, hein, que cette petite programmation vous plaît, n'hésitez surtout pas. Si vous voulez envoyer un petit message, vous savez ce qu'il vous reste à faire au travers de la page Facebook des matins plaisir. Il y a à votre disposition le WhatsApp, hein, parce que c'est parfois plus facile d'envoyer son petit message par WhatsApp. En attendant, et de recevoir vos petits messages, ensemble, nous allons écouter la météo, voir un petit peu ce qu'il fait comme temps chez vous.
1: Météo de ce jeudi 24 septembre. En France, la matinée sera assez fraîche avec des températures comprises entre 7 et 13 degrés dans une grande partie du pays. Quelques nuages bas et brumes pourront encore être présents dans le nord et le nord-ouest, tandis que le soleil s'imposera plus facilement ailleurs. Dans l'après-midi, le temps restera largement ensoleillé avec quelques passages nuageux et voiles élevées. Les températures grimperont entre 24 et 28 degrés dans une grande partie du pays, jusqu'à 30 degrés dans le sud-ouest et localement 32 degrés. En Belgique, la matinée débutera sous un ciel souvent gris avec des bancs de brume et quelques faibles bruines possibles, surtout sur les hauteurs. Les températures seront comprises entre 10 et 15 degrés. Dans l'après-midi, les éclaircies deviendront plus nombreuses, même si quelques passages nuageux persisteront. Les températures atteindront 17 à 21 degrés avec 15 à 17 degrés sur les hauteurs et jusqu'à 20 ou 21 degrés dans les régions les plus douces. Une journée donc assez lumineuse et douce l'après-midi après un début de matinée plus gris et frais en Belgique. Et surtout, prenez bien soin de vous, profitez de cette belle journée et merci d'être avec nous dans les Matins Plaisir. Très belle journée à vous, où que vous soyez.
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0: Qui ne se souvient pas de ce On My Own, oui, chanté bien sûr par Nick Acosta, mais bien repris par Patti LaBelle et Michael McDonald. Que de souvenirs, hein? Je sais pas ce que vous en pensez. Bon, on va retrouver tout de suite les éphémérides. Et puis, ce sera encore un souvenir. Hélène Shapiro. Eh oui, parce qu'on est que, on aime bien les souvenirs dans les matins plaisir, on aime bien vous faire plaisir aussi, bien entendu. N'hésitez surtout pas, si vous voulez entendre un titre au travers de la page Facebook des matins plaisir, vous faites votre petit message, et c'est avec plaisir que je passerai le titre demandé. Et puis je vous rappelle aussi que si vous êtes organisateur d'une actualité bien spécifique à votre village, ou que vous organisez peut-être une petite brocante, voire un petit marché artisanal, un vide-grenier aussi, ça peut se faire, hein. Bon ben, n'hésitez surtout pas, hein. Les matins plaisir sont à votre disposition, on parle à l'antenne, et c'est avec plaisir que ben on repassera le petit message demain si vous appelez encore aujourd'hui. C'est maintenant le moment de retrouver les effets mérides de ce matin, de ce jeudi matin.
1: Aujourd'hui, nous fêtons Saint-Géry de Cambrai, évêque de Cambrai au VIe siècle, connu notamment pour son attention envers les pauvres et les prisonniers. Côté anniversaire, nous souhaitons notamment un heureux anniversaire à Pierre Cossot, acteur et chanteur français, né en 1961, qui fête aujourd'hui ses 65 ans. La pensée du jour. Chaque journée est une nouvelle occasion de faire quelque chose de beau. Le dicton du jour. Pluie de septembre est bonne à semailles et à vignes. Très belle journée à toutes et à tous, et merci d'être à l'écoute des Matins Plaisirs.
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Un grand bonjour à Virginie, Michel et l'ensemble de la famille. Voilà, rien que pour toi Virginie, j'espère que ça va remplir ta journée de vitamines. De vitamine 1, oui, c'était bien sûr le groupe Indochine. Avec Victoria. Voici tout de suite Oria et Bella Vita dans les bateaux à plaisir.

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0: 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Bélier, vos comptes sont équilibrés ou presque. Les rentrées compensent les sorties. Taureau, vous devez faire preuve de doigté pour parvenir à vos fins et peaufiner votre stratégie d'attaque. Gémeaux, misez sur la confidentialité dans vos affaires. Tenez votre langue au lieu de dévoiler vos plans. Cancer, passionné par votre travail, vous donnez un coup d'accélérateur pour finir ce que vous aviez commencé. Lion, si vous avez pris des kilos, faites de la gym pour gommer vos rondeurs et vous remuscler. Vierge, marchez davantage ou alors pratiquez une activité sportive. Cela fera le plus grand bien à votre dos. Balance, sur le plan professionnel, prouvez votre valeur en multipliant les propositions audacieuses. Scorpion, c'est en peaufinant vos plans que vous éviterez bien des erreurs. Sagittaire, votre dynamisme et votre tonus vous permettent de soutenir le rythme trépidant de vos activités. Capricorne, demandez conseil à vos collaborateurs et à vos supérieurs. Ne jouez pas au cavalier solitaire. Verseau, vous avez besoin de vous décontracter, de vous vider la tête pour obtenir un vrai sommeil réparateur. Poisson, ne restez pas campé sur vos positions. Sachez que vous devez faire des efforts pour travailler en équipe.

0: Et oui, c'était bien elle. Elle a l'anglais, elle a détrôné... comment elle s'appelle déjà? Je regarde mes petits papiers. Elle a détrôné Mariah Carey dans le Billboard américain au nombre de semaines. Oui, vous vous souvenez, Mariah Carey avec All I Want for Christmas. Bon, ben, ça va revenir. Vous inquiétez pas, Noël sera bientôt là, de retour. Et peut-être que Mariah Carey dans le Billboard va peut-être prendre sa revanche. Mais en tout cas, je trouvais que c'était c'est une belle balade, hein. Je sais pas ce que vous en pensez. Mais, je vous la repasserai, cette chansonnette, parce que, en tout cas, moi, j'aime bien. C'est un peu comme ça. C'est pas du tout, c'est du tout. C'est du country, c'est de la country music et franchement c'est super sympa, c'est nouveau, ça se laisse emporter comme musique dans les matins plaisir. Allez, tout de suite une histoire, un tube consacré à Claude François aujourd'hui, hein. J'espère que cette programmation vous plaît toujours et vous êtes déjà sur la route. Et oui, parce que les enfants n'attendent pas l'école. L'école, les attend aussi, bien entendu, hein, puisque bientôt, ils seront peut-être arrivés à mon port avec les matins plaisirs. Je vous souhaite une bonne route. Attention, si vous êtes sur la route quand même, restez prudent. Voilà. Allez, tout de suite, Claude François va vous chanter cette chanson que vous avez peut-être vous déjà pu entendre ce matin, mais pour celles et ceux qui se sont réveillés après 7h, la voici, rien que pour vous. Mais avant toute chose, avant de retrouver la chanson, voici l'histoire.
1: Aujourd'hui dans Une histoire, un tube, nous remontons à la fin des années 70 pour retrouver l'un des titres les plus emblématiques de Claude François, Magnolia Forever. Nous sommes en 1977. Claude François est alors au sommet de sa carrière, il enchaîne les succès, mais il souhaite proposer quelque chose de différent avec une chanson à la fois dansante, mélancolique et particulièrement originale. Pour Magnolia Forever, les paroles sont signées Étienne Rodagil et la musique est composée par Claude François avec Jean-Pierre Bourterre. Dès les première note, le titre possède une atmosphère particulière. Les cuivres, le rythme disco et surtout les fameux chœurs donnent immédiatement à la chanson une couleur très reconnaissable. Mais derrière cette musique entraînante se cache une histoire beaucoup plus mélancolique. La chanson évoque une femme qui semble perdue dans ses souvenirs et dans ses émotions. Claude François interprète ce texte avec une certaine fragilité alors que la musique donne envie de danser. C'est justement ce contraste qui fait toute la force de Magnolia Forever, une musique festive mais des paroles qui racontent une histoire beaucoup plus sombre. Le titre devient rapidement un immense succès et s'impose parmi les chansons incontournables de Claude François. Et puis, il y a cette expression étrange et poétique, Magnolia Forever, un mélange de français et d'anglais qui donne au titre une dimension presque cinématographique. À l'époque, Claude François est également très attentif à son image et à la mise en scène de ses chansons. Le titre devient ainsi bien plus qu'un simple succès radiophonique. Quelques mois plus tard, le destin de Claude François va malheureusement basculer. Le 11 mars 1978, alors qu'il n'a que 39 ans, Claude François disparaît brutalement à la suite d'un accident domestique. Magnolia Forever restera donc comme l'un des derniers grands succès de sa carrière. Aujourd'hui encore, dès que les premières notes retentissent, difficile de ne pas reconnaître cette chanson. Un rythme disco, des cuivres, des chœurs inoubliables et cette voix immédiatement reconnaissable. Magnolia Forever, c'était Claude François et ce tube, plus de 40 ans après sa création, continue toujours de faire danser plusieurs générations.

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1: 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À 7h49 minutes, c'est déjà fini pour aujourd'hui. Demain, on se retrouve pour le dernier jour de cette semaine. Et oui, déjà, avant de partir en week-end ensemble, hein, qu'est-ce que vous en pensez? À l'instant, c'était Pascal Obispo. Je vous quitte en beauté. La musique, elle arrive dans quelques instants. Mais avant toute chose, on va aller s'informer concernant l'actu people de ce jeudi. Vous savez, hein, chaque jeudi, hein, petite actu people, là, hein. Bon. Je vous souhaite le meilleur.

0: de la musique. Comme je vous l'ai dit, on se retrouve demain, dès 6h jusqu'à 8h. J'espère avoir comblé votre matinée déjà, que vous avez passé une excellente et belle matinée musicale. À demain!
1: Bonjour, c'est parti pour l'actu People de cette semaine. On y va pour les premières infos, info musique avec Vianney, qui est le parrain de la prochaine saison de la Star Academy. Le chanteur a officialisé la nouvelle avec un message en direct sur Instagram. Vianney a d'ailleurs partagé l'information depuis un lieu bien précis, la maternité. Le chanteur et son épouse Catherine Robert viennent d'accueillir leur deuxième enfant. L'artiste succède donc à Charlotte Cardin et Ed Sheeran pour accompagner la promotion 2026 au château de Damary-les-Lys. On poursuit avec Lady Gaga, qui est également devenue maman selon plusieurs médias américains. Avec son fiancé Michael Polanski, ils viennent donc de fonder leur famille, avec des clichés qui ont été volés du couple en Californie, où Lady Gaga apparaît en balade avec un nourrisson blotti contre elle en écharpe de portage. Pour l'heure, aucun détail n'a filtré sur le prénom, le sexe ou encore la date exacte de l'accouchement. On poursuit les infos people avec Oasis, qui a donc confirmé ses deux dates au Stade de France pour l'été 2027. 17 ans après leur dernier concert français, les frères Gallagher poseront leur valise à Saint-Denis les 23 et 24 juillet pour deux soirées exceptionnelles. Pour espérer décrocher un ticket, il faut d'abord s'inscrire sur le site officiel oasisnet.com. Et puis seuls les fans tirés au sort recevront un code unique pour participer aux ventes organisées les 25, 26 et 27 septembre. Donc, on croise les doigts pour vous. Voilà, excellente journée avec nous et à très vite pour les infos people.
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0: Bonjour, les entreprises de transport routier qui restent exclues de l'aide aux grands rouleurs annoncée par le gouvernement envisagent de se mobiliser la semaine prochaine. Jean-Marc Rivera, délégué général de l'Organisation des transporteurs routiers européens, dénonce une différence de traitement incompréhensible, profondément injuste et désormais intolérable. Fin de citation. L'optique, les transports sanitaires, voire les premiers jours d'arrêt maladie intégralement remboursés par les mutuelles et non plus par l'assurance maladie. Quatre experts du système de santé proposent de renforcer le rôle, mais aussi les obligations des complémentaires santé dans un rapport commandé en février par le gouvernement. L'avocat général a requis 27 ans de réclusion criminelle à l'encontre de Loïc Le Priol, accusé d'avoir assassiné Federico Aramburu le 19 mars 2022. L'accusation a également réclamé 20 ans de réclusion criminelle contre Romain Bouvier, un autre sympathisant de l'ultra-droite jugé pour tentative d'assassinat. Le verdict de la cour d'assises de Paris est attendu vendredi, 4 ans et demi après ce crime qui avait bouleversé le monde du rugby. Prévu mardi prochain, l'audience consacrée à la possible libération conditionnelle de Mohamed Bakali, le logisticien des attentats du 13 novembre, fera l'objet d'un report, une annonce du tribunal de première instance francophone de Bruxelles. Le président ukrainien Volodymyr Zelensky a appelé la Russie à cesser sa guerre avec l'Ukraine depuis la tribune de l'Assemblée générale des Nations Unies. Rien que cette année, entre janvier et août, l'armée russe a perdu 248 964 hommes sur le champ de bataille en Ukraine, a-t-il souligné. C'est la fin de ce flash, une très bonne journée à toutes et à tous.
1: Bonjour à toutes et à tous, voici votre flash d'information en Provence verte. Côté météo, des passages nuageux de haute altitude sont attendus aujourd'hui, avec 24 degrés vers 14h et un vent faible d'ouest. Demain matin, le temps sera ensoleillé avant de se voiler, avec 15 degrés au plus frais et un petit vent d'est. Le risque incendie reste sévère dans trois massifs, le Centre Var, la Corniche des Morts et les Morts. L'accès est déconseillé et les travaux sont réglementés de 5h à 13h avant d'être interdits. Le risque est modéré dans les 6 autres massifs forestiers. À Brignoles, l'enquête sur la découverte du corps d'une jeune femme dans une voiture sur l'A8 connaît de nouveaux développements. La victime, une Brésilienne de 25 ans qui vivait à Nice, présentait plusieurs blessures par arme blanche. Son ancien compagnon, âgé de 29 ans, a été interpellé et placé en garde à vue. Une information judiciaire pour meurtre sur ex-conjoint a été ouverte et une autopsie doit préciser les circonstances du décès. Dans les transports, la réorganisation mise en place depuis le 1er septembre continue de susciter des réactions en Provence verte. Les lignes régionales Zou ne peuvent désormais plus être utilisées pour les trajets entre deux communes de l'agglomération. Le réseau Mouv'en'Bu doit assurer ses déplacements, mais des usagers dénoncent des horaires et des correspondances parfois difficiles. Un collectif a lancé une pétition et demande davantage de cohérence entre les deux réseaux. Côté agriculture, Brignoles accueillera le 19 octobre une journée technique consacrée à la culture de la pistache. Cette production, adaptée aux fortes chaleurs et relativement peu gourmande en eau une fois installée, est étudiée comme une possible diversification pour les agriculteurs varois. La rencontre permettra aussi d'aborder les investissements, les délais avant les premières récoltes et les contraintes techniques. Enfin, le magasin Auchan du Pré de Pâques à Brignoles fait partie des 9 supermarchés Auchan du Var qui doivent changer d'enseigne dans les prochains mois dans le cadre de leur reprise par le groupement Les Mousquetaires. Le changement est programmé lors de la première vague à partir du 31 octobre. C'était votre flash d'information locale sur Radio Couleur Sud. Très bonne journée à tous. 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

Bien le bonjour à toutes et à tous, heureux de vous retrouver en ce jeudi matin. Nous sommes là avec vous pour les matins pas chagrin. Quand je dis nous, mais c'est la petite équipe, hein, c'est-à-dire Alan, Tom Kazak, Daniel et moi-même, Louis Kings. Tous les quatre, on va vous faire passer une belle matinée, en tout cas on l'espère, avec différentes chroniques, les pronostics hippiques, attention, hein, les jeux d'argent, on peut avoir une addiction et ça peut parfois être très grave cette addiction et on dépense plus d'argent qu'on en gagne. Et puis, il y aura Daniel qui nous parlera de la série culte, du générique culte bien sûr, et moi je m'occupe de la musique. Et ce matin, allô, tu m'entends? C'est les Brigitte qui débarquent. On les écoute, on revient juste après pour parler de quoi? Eh bien tout simplement de la météo.

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1: La météo pour ce jeudi 24 septembre, forte amplitude thermique, avec une matinée parfois assez fraîche et une grande douceur, voire chaleur, notamment dans le sud, malgré une petite baisse générale des maximales. Les températures pour ce jeudi, 12 degrés pour Lille, Paris et Strasbourg, 12 également pour Lyon, 14 degrés pour Cherbourg, Brest, Biarritz, Toulouse et Bordeaux, 16 degrés pour Nice, 18 à Marseille et Perpignan et 20 degrés pour Bastia. Pour ce jeudi après-midi, 20 degrés sur les Hauts-de-France et le Grand Est, 22 sur la Normandie, 23 en Ile-de-France, 24 degrés sur le centre-Val de Loire et la Bretagne, mais jusqu'à 27 degrés sur les Pays de la Loire, entre 29 et 32 sur la Nouvelle-Aquitaine, 31 degrés sur l'Occitanie, 29 degrés le long de la Méditerranée.
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On approche doucement des 8h30 dans vos matins, pas chagrin, j'espère que tout va bien pour vous, vous êtes en forme, la matinée est belle, hein, ben il fait beau, on a encore du soleil, on va pas se plaindre non plus. Allez, la musique elle est là aussi pour vous faire du bien en ce matin, avec Duncan Lawrence et Someone Else, on l'écoute, on revient d'ici une poignée de minutes, très très bon moment à notre écoute.

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2: Bonjour à tous, l'horoscope de ce jeudi. On débute avec les béliers. Tentez votre chance et ne reculez sous aucun prétexte. Vous tenez le bon bout. Taureau, détendu dès votre réveil, vous ferez passer une belle journée à votre entourage. Les Gémeaux, vous êtes dynamique. Aujourd'hui, les Gémeaux, prêts à déplacer des montagnes. Cancer, vous ressassez trop les erreurs du passé. Concentrez-vous sur l'avenir. Les Lions, vous avez pris un aller simple pour le bonheur. Amour et réussite sont au rendez-vous. C'est la passion qui vous anime. Les Vierges, il ne vaut mieux pas vous chercher. Aujourd'hui, vous n'aurez pas la patience. Les Balances, des étoiles dans les yeux. Les Balances, la journée s'annonce romantique. Les Scorpions, vos finances portent à merveille. Vous avez su faire attention quand il le fallait. Les Sagittaires, vos proches se portent très bien. Cela vous permet de vous concentrer davantage sur votre travail. Capricorne, solide comme un roc, vous relèverez tous les défis avec brio. Les Verseau, ne brûlez pas les étapes. Les Verseau, chaque chose en son temps. Et enfin les Poissons, vous avez un objectif en tête et rien ni personne ne pourra vous en détourner. Avec tout ça, très belle journée.

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0: Bon, mais qu'est-ce qu'on fait maintenant? Moi, je pense qu'il est grand temps hein, d'accueillir M. Tom Kazak qui va nous parler des pronostics hippiques pour ce jeudi. On l'écoute et on tente le coup, histoire de gagner peut-être le pactole hein, avec le prix de l'essence, ou en tout cas du carburant actuellement. Ça ferait du bien d'avoir un petit peu d'argent pour pouvoir refaire le plein, que ce soit des voitures ou de la cuve à mazout pour le chauffage. Allez, de suite, Tom Kazak. Bonjour, Tom.
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2: Bonjour à tous. C'est le prix de la basse automne et les 1600 mètres de la piste en gazon qui servira de support au Quintet Plus de ce jeudi 24 septembre 2026. Disputé dans la discipline du galop, il réunira 16 concurrents âgés de 3 ans, départ prévu 13h55. En tête de notre sélection, le 16, Faolio, de nouveau confié à Antoine Amien pour l'occasion. En forme et sur sa distance, il peut l'emporter. Suivi du 3, Victoria Colonia, sur la lancée de ses dernières prestations. Las Coacu, confie un pilote pour l'occasion. Le 9, Kianda, peut à très belle cote prendre une place dans la bonne combinaison. Et enfin le 13, City Solas, a déjà bien fait sur le parcours qui nous intéresse. Il complétera notre sélection. Une sélection que vous pouvez retrouver sur ma chaîne YouTube Tom Kazak, les pronostics hippiques avec mes dernières minutes. Donc notre choix aujourd'hui, premier le 16, Faolio. Second le 3, Victoria Colonna. Troisième, Las Coacu. Quatrième, le 9, Kianda. Cinquième, le 13, City Solas. Le second choix, le 7, le 4 et le 6. Et à vous la fortune!

0: Bonjour, les entreprises de transport routier qui restent exclues de l'aide aux grands rouleurs annoncée par le gouvernement envisagent de se mobiliser la semaine prochaine. Jean-Marc Rivera, délégué général de l'Organisation des transporteurs routiers européens, dénonce une différence de traitement incompréhensible, profondément injuste et désormais intolérable. Fin de citation. L'optique et les transports sanitaires, voire les premiers jours d'arrêt maladie intégralement remboursés par les mutuelles et non plus par l'assurance maladie. Quatre experts du système de santé proposent de renforcer le rôle mais aussi les obligations des complémentaires santé dans un rapport commandé en février par le gouvernement. L'avocat général a requis 27 ans de réclusion criminelle à l'encontre de Loïc Le Priol, accusé d'avoir assassiné Federico Aramburu le 19 mars 2022. L'accusation a également réclamé 20 ans de réclusion criminelle contre Romain Bouvier, un autre sympathisant de l'ultra-droite jugé pour tentative d'assassinat. Le verdict de la cour d'assises de Paris est attendu vendredi, 4 ans et demi après ce crime qui avait bouleversé le monde du rugby. Prévu mardi prochain, l'audience consacrée à la possible libération conditionnelle de Mohamed Bakali, le logisticien des attentats du 13 novembre, fera l'objet d'un report, une annonce du tribunal de première instance francophone de Bruxelles. Le président ukrainien Volodymyr Zelensky a appelé la Russie à cesser sa guerre avec l'Ukraine depuis la tribune de l'Assemblée générale des Nations unies. Rien que cette année, entre janvier et août, l'armée russe a perdu 248 964 hommes sur le champ de bataille en Ukraine, a-t-il souligné. C'est la fin de ce flash, une très bonne journée à toutes et à tous.
1: Bonjour à toutes et à tous, voici votre flash d'information en Provence verte. Côté météo, des passages nuageux de haute altitude sont attendus aujourd'hui, avec 24 degrés vers 14h et un vent faible d'ouest. Demain matin, le temps sera ensoleillé avant de se voiler, avec 15 degrés au plus frais et un petit vent d'est. Le risque incendie reste sévère dans trois massifs, le Centre Var, la Corniche des Morts et les Morts. L'accès est déconseillé et les travaux sont réglementés de 5h à 13h avant d'être interdits. Le risque est modéré dans les 6 autres massifs forestiers. À Brignoles, l'enquête sur la découverte du corps d'une jeune femme dans une voiture sur l'A8 connaît de nouveaux développements. La victime, une Brésilienne de 25 ans qui vivait à Nice, présentait plusieurs blessures par arme blanche. Son ancien compagnon, âgé de 29 ans, a été interpellé et placé en garde à vue. Une information judiciaire pour meurtre sur ex-conjoint a été ouverte et une autopsie doit préciser les circonstances du décès. Dans les transports, la réorganisation mise en place depuis le 1er septembre continue de susciter des réactions en Provence verte. Les lignes régionales Zou ne peuvent désormais plus être utilisées pour les trajets entre deux communes de l'agglomération. Le réseau Mouv'en-Bus doit assurer ses déplacements, mais des usagers dénoncent des horaires et des correspondances parfois difficiles. Un collectif a lancé une pétition et demande davantage de cohérence entre les deux réseaux. Côté agriculture, Brignoles accueillera le 19 octobre une journée technique consacrée à la culture de la pistache. Cette production, adaptée aux fortes chaleurs et relativement peu gourmande en eau une fois installée, est étudiée comme une possible diversification pour les agriculteurs varois. La rencontre permettra aussi d'aborder les investissements, les délais avant les premières récoltes et les contraintes techniques. Enfin, le magasin Auchan du Pré de Pâques à Brignoles fait partie des 9 supermarchés Auchan du Var qui doivent changer d'enseigne dans les prochains mois, dans le cadre de leur reprise par le groupement Les Mousquetaires. Le changement est programmé lors de la première vague à partir du 31 octobre. C'était votre flash d'information locale sur Radio Couleur Sud. Très bonne journée à tous. 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

0: Il est un peu plus de 9h dans vos matins pas chagrin. Il fait beau, il fait même chaud, on va dire. Il fait relativement agréable. En ce jeudi matin, il y a du soleil. C'est vrai qu'on parle pas mal de soleil, mais bon, malgré tout, je vais pas être un peu rabat-joie. Il faudrait un peu de pluie. Alors, l'idéal, soleil la journée, pluie la nuit. Comme ça, tout le monde serait content. Allez, tout de suite, on s'intéresse à quoi ? Bien, tout simplement, aux éphémérides. Bonjour.
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2: Bonjour à tous, nous sommes le 24 septembre, bonne fête aux Thècles qui ne doivent pas être nombreuses. Sainte Thècle, vierge et martyre du 1er siècle à qui l'on attribuait des pouvoirs de guérison. Du côté des faits du jour, on remonte jusqu'en 1853, année où la France a pris possession de la Nouvelle-Calédonie. 1894, début de l'affaire Dreyfus, on découvre à l'ambassade d'Allemagne un bordereau écrit par un officier français. 1953, présentation du premier film en cinémascope, La Tunique. 1990, le prix du baril de pétrole dépasse le cap symbolique des 40 dollars. 1998, 8 chirurgiens effectuent la greffe d'une main à un amputé, c'est une première mondiale. En 2000, Michael Schumacher remporte le Grand Prix de Formule 1 des États-Unis. 2004, Richard Virenque met fin à sa carrière cycliste français, 7 fois meilleur grimpeur du Tour de France. Et puis en 2005, l'ouragan Rita s'abat sur le Texas et la Louisiane. Bon anniversaire à Isia Higelin, chanteuse française, fille d'Aziza et Jacques Higelin, demi-sœur d'Arthur H. et de Ken Higelin. Le dicton du jour, en septembre, la bruine est toujours bonne à la vigne. On se donne rendez-vous demain, d'ici là, excellente journée à tous.
0: Merci beaucoup et aujourd'hui pour notre petite séquence anniversaire, nous allons à Gap pour l'anniversaire de Thierry. Thierry qui fête aujourd'hui ses 70 ans et c'est Sandrine qui nous a écrit, son épouse, pour lui souhaiter un très heureux anniversaire. Donc cher Thierry, bon anniversaire de la part de Sandrine et bon anniversaire de la part de toute l'équipe des Matins Pas Chagrin. Côté musique, on va s'écouter du bon son, bien sûr, avec quelque chose de pas mal du tout, puisqu'il s'agit de Gaëtan Roussel avec Les Matins Difficiles. Les nôtres sont pas chagrins, les siens sont difficiles. Allez, on les écoute. On revient juste après pour l'actu insolite. Belle matinée, bon jeudi.

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1: Notre actu insolite du jour nous emmène dans le Tarn, et plus précisément à La Millarié. Ici, on organise un festival plutôt étonnant, un festival international de la cuisine solaire. Le principe, utiliser directement l'énergie du soleil pour cuisiner. Pas de gaz, pas d'électricité, on laisse simplement les rayons du soleil faire le travail. L'inventeur tarnais Alain Bivas y présente notamment un four solaire pliable baptisé Sunplicity. Et ça peut paraître amusant, mais la technique est très sérieuse. Grâce à des systèmes qui concentrent les rayons du soleil, il est possible d'atteindre des températures suffisantes pour cuire différents aliments. Alors, évidemment, tout dépend de la météo, parce que si les nuages arrivent au moment de faire cuire le déjeuner, il faut prévoir un sandwich de secours. On imagine d'ailleurs la conversation. Qu'est-ce qu'on mange ce midi? Je ne sais pas, ça dépend du soleil. Ah bon? Bah oui, aujourd'hui il y a un nuage et éclairci, donc ce sera peut-être une cuisson al dente. Plus sérieusement, cette cuisine permet de montrer qu'il existe des moyens très simples d'utiliser l'énergie solaire, et au moins ici, quand le soleil tape fort, on peut dire qu'il travaille.

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2: 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Bonne.

Les petits dictons ou les petits dictons du jour pour ce 24 septembre. En septembre, sois prudent, achète bois et vêtements. Ou bien encore un petit dicton au jardinier. À la Sainte-Thècle, dans la pelouse, champignons poussent en cercle. Voilà pour le petit dicton. Et puis côté musique, c'est Harry Styles qui débarque. Oula, ça va mal moi. Harry Styles qui débarque dans la radio avec Watermelon Sugar. On l'écoute et on revient d'ici quelques minutes pour tout savoir du programme télé. C'est ça que...

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1: Voici ma sélection télé pour ce jeudi 24 septembre avec ce soir sur TF1, Ouradour, téléfilm inédit avec Matt Pokora et Caroline Anglade. 23h15 documentaire, Ouradour, un village martyr. Sur France 2, Envoyé spécial présenté par Élise Lucet. Sur France 3, Meurtre à Tahiti avec Jean-Michel Tinivelli, téléfilm. Sur M6, La chute du président avec Gérard Butler. Sur W9, Y'a que la vérité qui compte présenté par Pascal Bataille et Laurent Fontaine. Sur TMC, Taxi 4 avec Frédéric Diffental et Samy Nasseri. Sur Gulli, C'est quoi ce papy avec Patrick Chenet et Chantal Latsou. Sur T18, Les têtes de l'emploi, film avec Franck Dubosc et Elsa Silberstein. Sur Novo 19, Le placard avec Gérard Depardieu et Daniel Auteuil. Vous retrouverez enfin sur RMC Story le meilleur de Jeff Panaclock, volume 2, divertissement avec Jeff Panaclock et Jean-Marc. Bon zapping!

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0: King. Avant d'aller rejoindre le top des 10 heures et de retrouver Daniel juste derrière pour sa petite, son petit générique culte, on va s'intéresser à l'actu musique. De quoi va-t-on parler ? Eh bien, on le découvre tout de suite.
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2: Dans l'actualité musicale du jour, on parle d'Ariana Grande. Ariana Grande surprend ses fans avec un album live. Quelques semaines après la sortie de Petal, son 8e album studio, la pop star dévoile Petal, donc complète live album. Il y a quelques jours, comprenant les versions jouées en concert des 12 titres de cette liste, Ariana Grande n'a pas fini de nous étonner. Alors que son Eternal Sunshine Tour de 41 dates a pris fin,

début septembre. Du côté de l'Arena de Londres, la chanteuse américaine a décidé de prolonger les festivités en offrant à sa communauté les lives des morceaux qui composent son nouvel album. Comme une plongée dans les séances au studio d'enregistrement, elle inclut une petite pépite. Le single phare de l'album est désormais disponible dans sa version live. Après une tournée extraordinaire, avec des chansons très personnelles teintées de colère, Ariana Grande a annoncé vouloir se retirer un temps de la sphère publique pour prendre du recul. On se retrouve très vite avec d'autres actualités musicales.

0: Eh bien voilà, il est déjà 10h, enfin un petit peu plus de 10h, hein. C'est la dernière heure qui débute dans vos matins à pas chagrin. On est avec vous encore pendant 60 petites minutes avec de la musique, de la bonne humeur, des petites infos et le générique culte. Daniel, c'est à toi, bonjour.
1: Bonjour Louis, bonjour à toutes et à tous et bienvenue dans Générique Culte. Une silhouette noire en costume qui bascule dans le vide au milieu des gratte-ciels de Manhattan, le claquement d'un briquet Zippo, d'une volute de fumée de cigarette et un verre de whisky glacé posé sur un bureau en acajou. Aujourd'hui, on ajuste sa cravate fine, on peigne sa raie sur le côté et on plonge dans l'élégance vénéneuse des années 60. Nous allons parler de la mythique saga des Mad Men. Débarqué en France sur Canal+ à la fin des années 2000, le chef-d'œuvre créé par Matthew Weiner nous a ouvert des portes de l'agence publicitaire Sterling Cooper à New York à travers la vie mystérieuse et fascinante de Don Draper, brillant directeur de la création au passé trouble. Regarder Mad Men, c'était s'offrir une immersion esthétique sublime dans une Amérique en pleine mutation sociale et culturelle. On s'installait devant l'écran et c'est là que commençait le grand classique. Ce générique d'ouverture hypnotique, véritable œuvre d'art visuel, des réceptions arrosées au bureau dès 10h du matin, des campagnes de pub de légende pour Kodak ou Lucky Strike et le portrait nuancé d'hommes et de femmes en quête de sens. Sublimé par le morceau A Beautiful Mind du producteur RJD2, ce thème musical mêlant beats, hip-hop et cordes dramatiques pose une atmosphère immédiatement captivante. Alors montez le son et servez-vous un verre glacé. Voici le générique envoûtant des Mad Men.

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1: Dans l'actualité people du jour, la villa de Nicolas Cage au bord de l'effondrement à Malibu à cause d'une tempête. Il y a quelques jours, l'ouragan Marie a frappé la Californie, provoquant une forte houle sur le littoral. Résultat, à Malibu par exemple, un gigantesque trou s'est formé dans l'allée de la villa appartenant à Nicolas Cage. En tous les cas, plus de peur que de mal, mais pas mal de travaux à prévoir. On se retrouve très vite avec d'autres actualités people.
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D'ici quelques minutes, il serait déjà 10h30, nous retrouverons la rubrique littéraire de Frédéric Koster dans quelques instants. Mais juste avant, on s'écoute Kyo, tiens, avec l'équilibre. Et l'équilibre, bah, il faut le garder si possible. Belle matinée, bon jeudi matin à notre équipe.

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1: Né en 1944 à Jackson, Richard Ford est considéré comme l'un des chefs de file de la littérature américaine. Il est notamment l'auteur d'Indépendance, qui a obtenu le prix Pulitzer en 1996, et de Canada, prix féminin étranger en 2013. Primé dans le monde entier, toute son œuvre est disponible chez Point comme une situation difficile qui vient de paraître. Il neige à gros flocons sur Great Plains dans le Montana lorsque Larry monte dans la Cadillac de sa tante Doris qui doit le conduire chez sa mère à Seattle. L'adolescent découvre la cruauté, les déceptions et l'amertume qui guettent tous les adultes. Il neige aussi à Paris. Dans cette ville inconnue, Charlet et Hélène comprennent qu'ils ne se connaissent pas. Ce sont deux récits qui dévoilent une frontière impalpable entre les êtres, celle de l'intimité. Une situation difficile de Richard Ford est paru chez Point.
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C'est terminé, c'est fini pour ce jeudi. On revient bien sûr dès demain matin, bon pied, bon oeil, pour de nouveaux matins pas chagrin. On sera là dès 8h, comme chaque jour, sur votre radio. Et puis, soyez fidèles, hein, votre radio, soyez fidèles au matin pas chagrin. On va se quitter, comme chaque matin, avec une petite nouveauté. Encore une chanson française, on en parle juste après ceci.

Pretty, nouveauté, chanson française, c'est Zaoui, Zaoui qui revient avec un nouvel album qui s'appelle Karaté Cœur. Et l'extrait qu'il nous propose ce matin, c'est Sortilège. On se l'écoute, moi je vous dis ciao ciao, bye bye et à demain, si vous le voulez bien.

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2: Et nous sommes ravis de vous retrouver dans votre radio, Les Affreux Jojo. Moi, je suis content d'être avec vous, les amis, vous savez. Moi, à chaque fois que je viens ici enregistrer avec vous, c'est une jouissance.
3: Oh là !
2: Ah oui, j'ai une demi-molle, comme dirait l'autre.
3: Oh,
2: même. Ouais, ça m'arrive.
3: Petite jouissance, alors.
2: Vous n'arrivez pas, Virginie.
3: Non,
2: j'ai dit demi.
3: Oui, non, non. Je me dis, est-ce que l'auditeur est...
4: environ 15 centimètres.
2: Ouais. Ouais. Avec des pigeons dessus.
5: Qui a dit demi ? Moi, je suis partant, demi.
2: Yann Morel est là. Bonjour, Yann.
6: Bonjour.
2: Oh là là.
3: Oh là.
6: Bonjour, Carlito.
2: Vous faites Jean-Pierre Marielle.
6: Comment ça va ?
2: Ok, ça va être long, là aussi, cette émission. Flash Info, ce sera tout à l'heure, avec vous, Yann Morel. Lolotte est là, bonjour Lolotte.
7: Et coucou Carlito.
2: Ça va bien ?
7: Mais ça va très bien parce que je suis avec vous.
2: Eh bien, c'est pour ça qu'on est ensemble.
7: Oui.
2: On est une équipe.
7: Oui, bien sûr.
2: On va gagner.
7: Oui.
2: Lolotte, Lolo Web, ce sera tout à l'heure, et puis un petit jeu à la fin de l'émission.
7: Eh bien, d'accord.
2: Jérôme, vous nous donnerez quelques brefs de comptoir.
8: Oui.
2: Bonjour, monsieur Delarua.
8: Ça va bien ?
2: Ça va bien, je vous remercie.
8: Bon.
2: Thierry Alonso, bonjour Thierry.
9: Bonjour.
2: Ça va bien ?
9: Oui, et toi ?
2: Oui, ça va super bien, je suis ravi.
8: Bonjour.
2: Bonjour, il fait des accents bizarres.
3: Comment ça va bien, les enfants ?
4: Il essaie des trucs. Comment ça va ? Bonjour.
2: On vous retrouvera tout à l'heure, Thierry,
8: oui.
2: Avec votre double, le Grand Sphinx.
8: Oui.
2: Et puis, la machine à café, c'est Virginie Bourdin qui est là, je vous demande de l'applaudir.
4: Bravo.
7: Écoute,
2: voilà.
7: Bravo.
2: Ouais, on vous applaudit.
8: Ah, bravo.
3: Ah oui,
8: bravo.
3: Alors, bravo. Carrément. Bravo. Alors, pardon.
2: Ouais.
4: Oh là, le public a délire.
3: Bon.
2: Bah, parce que, voilà, je fais le tour des fois des gens et je les applaudis. Ça m'arrive dans la
3: raison,
2: rue. Dans
3: raison.
2: La rue, je vois quelqu'un, bonjour.
3: Merci. Des formations professionnelles, t'imagines ? Tu croises les gens dans la rue, bonjour.
4: Moi, c'est, je le fais mon bar.
2: Ah oui ?
4: C'est pour ceux qui arrivent mal habillés, tout cas, bravo. Pourquoi t'applaudis ? Parce que là, t'as fait l'effort.
2: Là, t'es au taquet.
3: Maillot jaune.
2: Virginie, on vous retrouvera dans la machine à café avec les expressions.
3: Oui, des expressions.
2: Très bien. On va démarrer plein pot, plein tube, cette émission avec des blagues.
3: Oula.
2: Et on entame avec la blague à Doudou.
4: Ah oui.
2: Allez, on y va, première blague.
10: Que dit une fleur quand elle a eu zéro à son contrôle ? Elle s'est plantée.
3: Oui.
4: Ça arrive.
2: Bah oui, c'est Jérôme, bien. Vous avez une blague ? Là, ça va être moins doux apparemment.
4: Oui, non. C'est l'histoire se passe sur les hauteurs de Marseille. Et puis t'as Marie-Françoise qui est là, elle regarde la ville de Marseille, tout éclairée. Et puis elle appelle son fiancé, Charles-Édouard. Il dit, Charles-Édouard, viens voir, vite, viens voir. Bon, Charles-Édouard, il se rapproche, tout ça. Il arrive au balcon, il dit, regarde, Charles-Édouard, regarde toutes ces lumières-là. Toutes ces lumières-là, ce sont des gens qui vivent. Toutes ces lumières, ce sont des gens qui s'aiment. Toutes ces lumières, ce sont des gens qui travaillent. Et là, t'as Charles-Édouard, il dit, putain, je croyais que c'était des ampoules, moi.
2: Vive la poésie, Yann Morel.
5: Alors c'est deux personnes qui discutent comme ça. Et puis la veille, il y a eu un gros ouragan. Un gros ouragan. Du coup, un qui dit à l'autre, ça va toi ? Enfin je veux dire, je sais pas, t'as une vieille grange et tout. Le toit de ta grange, il a pas trop morflé avec l'ouragan ? Et tu dis, je te dirai quand je l'aurai retrouvé.
2: Oui.
10: Hé, hey, les affreux Jojo, c'est l'heure de la blague à Titi.
2: Allez mon titounet, c'est à vous.
11: Alors c'est un couple très radin qui s'offre une croisière sous le Titanic. Et à un moment donné, le paquebot, il heurte l'iceberg, il commence à sombrer. Et puis à bord, c'est la panique. Et puis il y a la femme qui pique une crise de nerfs, elle pleure à chaudes larmes. Et son mari lui fait, mais pourquoi tu pleures ? Il n'est pas à nous le bateau.
2: Bien, Virginie.
3: Oui, c'est...
2: Qu'est-ce que vous faites ?
3: Non, je ne sais pas ce qui se passe.
11: C'est la réincarnation d'Edith Piaf.
3: Oh là là.
2: Mais vous écoutez de la musique pendant l'émission ?
3: Non, pas du tout.
4: Battez-la.
2: Mais tapez-la pas, on tape pas les dames.
3: Merci,
4: c'est pas les dames, ça.
3: C'est son ordi, il est hanté. Alors, c'est un industriel qui téléphone chez lui et c'est la femme de ménage qui décroche. Alors, il lui dit, bon, passez-moi madame, vite. Et puis, alors, la femme de ménage, il dit, ah, non, monsieur, je ne peux pas. Mais comment ça, vous pouvez pas? Passez-moi madame, enfin. Et non, monsieur, là, je peux pas, vraiment, madame est occupée. Bon, mais allez la chercher. Non, elle est vraiment occupée. Allez la chercher, et puis c'est tout. Mais non, elle est, bon, je vous le dis, elle est nue avec un monsieur dans la chambre, elle va pas venir répondre au téléphone maintenant. Quoi? Ma femme est nue avec un monsieur dans ma chambre? Bon, écoutez, c'est pas compliqué. Vous savez, je suis très riche. Oui. Bon, je vous donne 200 000 euros. Vous voyez le fusil à côté, là? Vous le prenez, vous le décrochez du mur, vous allez dans la chambre et vous les tuez, là, tous les deux. Et puis, alors, la femme ménage, elle, non, je peux, si, si, 200, allez, 300, 300 000. Bon, mais d'accord. Alors, l'autre, elle prend le fusil et tout, et elle part, et on entend boum, boum, et elle revient. Elle dit, bon, mais voilà, monsieur, ça y est, c'est fait. J'ai tué madame dans ma chambre. Par contre, pour le monsieur, il a voulu s'échapper. J'ai dû le tuer dans le jardin, et finalement, eh ben, il est tombé dans la piscine. Qu'est-ce que je fais? Une piscine? Quelle piscine?
8: Oh, oh, oh, non.
2: J'aime bien.
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1: Je me demande bien ce que peut faire un grand sphinx à cette heure-ci.
2: Oh là là, là.
1: Je me demande, vous avez une petite idée?
3: Il doit être sur la route là.
1: Et je pense qu'il peut nous rendre visite éventuellement.
3: Moi j'ai déjà pris des grains de sable dans la tronche là, il est là.
1: Ouais, vous pensez qu'il est là? Alors ce qu'on va faire, c'est qu'on va l'appeler tout simplement. On va appeler le grand sphinx.
4: Ouais. Le grand sphinx. Le grand sphinx.
5: À la voix de merde.
1: Écoutez, vous êtes là?
6: Oui, je suis là.
1: J'adore. Mais quel acteur. Nous sommes vraiment de superbes acteurs. Comment allez-vous?
6: Eh bien, vous?
1: Ben bien, vous avez fait bonne route?
6: Ah oui. Oh, mais je glisse en ce moment, ça fout, ça va trop vite.
1: D'accord.
2: Ah, ouais. Bien.
7: Vous avez
2: bien,
7: préparé 8 énigmes, comme la dernière fois?
6: Non.
1: Vous avez des énigmes tout en carton?
6: Oui.
1: Alors, c'est une énigme, c'est quoi? Dites-nous.
6: C'est une énigme.
1: Ok.
2: C'est une énigme.
7: C'est quoi cette énigme?
6: Je l'aime beaucoup parce que je sais qu'elle va vous énerver.
1: D'accord. Alors, nous vous écoutons, grand sens.
6: Alors, la voici. Ils l'ont tous devant eux, mais ils la montrent avec suspicion. J'ai une tête, mais aucun poil. Qui suis-je?
1: Il est content. Ouais.
2: Ah, dès qu'il y a des poils, il est content.
6: Oui.
7: Ouais, et puis on la porte devant, et puis on la montre pas. Une tête.
1: Ouais.
7: Ça, après, on va dire des gros mots, et ça va pas passer, tout ça.
3: Alors non, on la montre avec suspicion.
6: Oui.
3: On la porte devant nous. Ok,
1: j'ai rien compris.
2: Moi non plus.
1: Ça, oui. Vous avez compris, Jérôme?
2: On refait.
7: Écoute, j'aurais dit tub.
1: Vous allez avoir les gages là. Que
7: non,
1: vous...
7: attends. Écoute la truc, tu vas voir que tout colle.
6: Oui.
1: Ok, sais. Alors refaites, voilà. Grand sphinx.
7: Écoute.
6: Ils l'ont tous devant eux, mais la montre avec suspicion.
7: Donc la tub.
2: Donc, on en revient là.
6: Alors on va la décrire. J'ai une tête mais aucun poil. Qui
7: donc
6: suis-je?
7: C'est bien la zizouille.
2: Il y a des poils.
7: Non, la zizouille. On parle pas de l'arrière-train là. Le... Non, on parle pas de la zizouille. Il y a pas de walp. Il y a une tête.
1: Est-ce que c'est un objet? C'est un objet?
2: Non.
1: C'est pas un objet.
6: Eh ben si.
1: Ah, alors, vous voyez que je dis pas que des conneries.
3: De poils, donc c'est pas une brosse à dents déjà.
2: Alors non, moi, ça peut être une épingle.
7: Moi j'aurais dit mon ombre. Mais
6: non, c'est pas un objet.
7: Il faut le souhait d'un dos.
3: Non, plus une tête, mais sans.
7: Mais dans ton ombre, il y a une tête, non?
1: Ouais.
7: Oui. Enfin, à part l'ombre de Louis XVI, je veux dire l'autre.
1: Ouais.
3: Tête, mais sans poils. Non, mais.
1: C'était pas bête, Yann Morel, votre idée de brosse à dents.
3: Oui, mais.
6: Une partie.
3: Il y a un truc qu'on montre avec suspicion.
2: Ouais, c'est bizarre ça.
3: Ils la portent devant eux.
6: Ils la montrent avec suspicion.
2: C'est la carte d'identité.
8: Il aime ça.
1: Il aime ça.
8: Suspicion.
1: Il est en plein rictus. Regardez-le.
7: Il a une tête, mais
2: il
7: pas de
2: poils. Il a un côté sournois, ce sphinx.
1: C'est ça.
8: Ah oui.
1: Il est content.
2: Qu'est-ce que ça peut être?
1: Moi, j'aimais bien l'idée de l'ombre. C'était pas mal, ça.
3: Bah oui, mais. Oui.
8: Mais c'est un objet.
6: On peut la porter sur soi.
7: C'est pas une canne?
6: Non.
2: Ah oui, c'était bien ça. Pourquoi tu montres avec suspicion?
3: Mais c'est ça.
2: C'est bizarre ça.
1: Et dans suspicion,
2: il y a pission.
3: Et oui, bien sûr.
7: Et oui. Mais j'ai connu un garçon qui s'appelait Pission, justement.
1: Ouais. Vous pouvez nous donner éventuellement un petit indice?
6: J'ai une tête.
7: Ça, c'est le milieu, ça.
1: Ça, c'est le milieu.
6: Et une aiguille.
1: Et une aiguille.
2: J'ai dit une épingle, hein.
6: Oui, alors,
1: mais c'est pas ça.
2: C'est pas ça. Non.
6: Vous pouvez redire.
2: C'est vite, il est content.
1: Il nous reste 30 secondes.
7: C'est la montre. Une aiguille, ça marche pas.
3: Une montre.
7: La tête d'épingle.
6: Proche, mais.
3: Une montre. Une horloge. Attends, l'heure, on la montre.
6: Non.
3: On montre l'heure devant nous.
6: Vous brûlez, Morel, vous brûlez.
2: Je la montre devant moi.
6: Vous êtes chaud bouillant.
7: La trotteuse.
6: J'ai une tête et une aiguille.
2: Bon, on l'a compris, ça.
6: Je voulais être sûr.
1: Eh ben, on sait pas, c'est l'heure de nos... Allez-y.
6: Oui, c'est l'heure, on peut la mettre à la poche.
1: Eh ben, c'est l'heure.
3: C'est l'heure.
1: Eh ben, c'est ce que j'ai dit.
6: Non.
7: La montre à gousset.
6: Oui.
1: La montre à gousset.
6: Bravo.
1: Eh bien,
2: attends,
1: merci.
2: Pourquoi on la montre avec suspicion?
6: Ben, parce que d'abord, on regarde pour soi. On la montre avec suspicion.
1: C'est un peu tiré par les cheveux.
2: Ouais.
6: Adressez-vous à celui qui a écrit l'énigme.
2: Ah, c'est pas vous.
6: Non. C'est le petit sphinx qui me les passe.
1: Ah, ok. Allez, bon retour. Hein.
2: Le scribe.
1: Bon retour.
6: Allez, les amis, bye bye.
1: Allez, bye bye.
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1: Vous êtes dans les affreux Jojo. On va maintenant apprendre plein de trucs avec Virginie Bourdin.
2: Oh.
1: Et la machine à café.
2: Oh, ça c'est bien.
1: En régie, s'il vous plaît, ils papotent là-bas les deux mecs en régie.
2: Oh,
1: s'il vous plaît, est-ce qu'on pourrait avoir un jingle pour la machine à café si on vous dérange pas?
3: Faut demander en régie.
1: D'accord.
4: Ouais, je suis à la foutre, moi. Ça va bien.
1: La machine à café, c'est aujourd'hui des expressions, c'est ça Virginie?
2: Oui, c'est ça, ce sont d'accord. Les expressions, je vais vous parler d'expressions.
1: On va apprendre plein de trucs.
2: Oui. Il ne faut pas se tromper d'expression et dire quand les canards auront des dents. Non, quand les poules auront des dents.
1: Ah oui, ouais.
2: Pourquoi? Eh bien, parce que contrairement aux poules, certains canards ont des dents, justement.
1: Oui. Ah ouais, tu le saviez.
5: Le fameux canard à grandes dents, d'ailleurs.
1: Ah oui,
5: oui, bien sûr.
2: Bien connu. Mmh. Non, il s'agit des canards du genre Mergus qui s'en servent notamment pour attraper plus facilement les poissons dont ils se nourrissent. Eh oui.
1: Ah,
2: Mergus.
5: Oui.
2: Donc attention.
1: Ah ouais.
2: La devise.
3: Il y a des animaux quand même, c'est galère pour manger, non?
2: Oui, ça doit
3: pas. Ceux qui n'ont pas de bras, évidemment, mais il y en a qui n'ont pas de bras, pas de dents, bon.
2: Ouais, au tirage au sort, ils sont mal tombés.
3: Nous, on est bien tombés, quoi.
2: Oui, ça va, nous, on est bien.
3: On n'a pas trop se plaindre.
2: La devise du quotidien français Le Figaro est « Sans la liberté de blâmer, il n'est point d'éloge flatteur ».
5: Oh, c'est très compliqué,
1: c'est très beau, c'est
5: très très compliqué.
2: Je vous le redis,
1: refaites-la, refaites-la. Bah oui.
2: Sans la liberté de blâmer, il n'est point d'éloge flatteur.
5: Une montre à gousset.
2: Non,
5: non, c'est pas ça.
6: Si
5: le...
6: on se faisait que des compliments.
2: C'est ça. Donc, en gros, la liberté d'expression, c'est important.
1: Oui. Mm-hmm.
2: Cette phrase est tirée de la pièce de Beaumarchais nommée Le Mariage de Figaro, dans laquelle le personnage de Figaro prononce cette phrase. Et c'est donc ça qui a donné son nom au journal, Le Figaro.
1: Bravo.
2: Oh là là.
1: Ça, je savais pas.
3: Tu vois, mais non.
1: Eh ben là, on apprend des trucs.
3: Bon, on était sûr que c'était pas Maître Gims ou un truc comme ça qui avait écrit ce phrase.
2: Oui, voilà. C'est sûr.
5: Ni Maya Menekemenmara.
1: On ne dit plus Maître, on dit Gims. Ou on ne le dit pas aussi.
2: on ne dit pas, c'est bien. La devise de la Bretagne signifie en français « Plutôt la mort que la souillure ».
3: S'il pleut, on boit un coup.
5: Et s'il pleut pas, on boit aussi.
2: Non.
5: Plutôt... On salue nos amis bretons, bien évidemment.
1: Mais
3: j'adore la Bretagne, le chouchin.
2: Plutôt la mort que la souillure. Pourquoi? Alors, celle-ci vient, selon la légende, d'une partie de chasse qui a été organisée par Anne de Bretagne. Des chiens poursuivaient une hermine. Vous savez, une hermine, précieux.
3: Muriel.
2: Et cette hermine, au lieu de se jeter dans une mare de boue pour s'échapper, préféra mourir plutôt que de se salir. Fascinée par cette bravoure, Anne de Bretagne laissa la vie sauve à l'animal et en fit l'emblème de la Bretagne.
1: Ça c'est
3: disons on apprend des trucs aujourd'hui.
1: Ça c'est trop fort. Hein.
7: Attends, pour pas se salir.
2: Oui.
5: C'est vachement textuel aujourd'hui.
2: Non,
5: c'est textuel.
3: Pour pas se salir, c'est jeter des falaises d'être tard quoi.
2: Mais c'est un peu ça. Une hermine, ça ne se salit.
3: Je vois pas du tout à quoi ça ressemble une hermine.
2: Comme un petit furet.
3: Je connais un voilier qui s'appelle l'hermine, mais.
2: C'est comme un petit furet.
3: C'est l'hermione, pardon.
2: Un furet au poil.
3: Ils partent avec des chevaux et tout en chasse. Ils courent après un furet.
2: Oui, oui parce
3: ça me rappelle quelque chose.
2: Non, mais parce qu'avant, ils prenaient les peaux, en fait, des hermines, parce que justement, ça valait extrêmement
3: cher. C'était doux.
2: C'est très doux.
3: Ils en faisaient des slips.
2: Et très joli.
3: Au début, ils faisaient des hérissons.
1: Ils faisaient des slips, n'importe quoi.
3: Ils ont fait des slips avec des hérissons et...
2: Ils ont dit stop.
1: Ça n'a pas fonctionné.
3: Et elle a dit, essaye l'hermine, tu vas voir. C'est doux.
1: D'accord.
2: Donc voilà, plutôt la mort que la souillure. Vive la Bretagne.
1: Yeah. Bien, on salue nos amis bretons. Bravo, je vous applaudis encore une fois.
2: La Bretagne.
1: Vous restez avec nous, on va se retrouver dans un instant avec Laurence Ruati et la chronique La Lolo Web. Il y aura le Flash Info de Yann Morel, quelques brefs de comptoir et puis on terminera cette émission avec un petit jeu.
2: Ouais.
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1: Vous êtes dans les affreux Jojo, j'espère que tout va bien pour vous. Qu'est-ce qu'il y a?
2: Ça va. On a échappé à un drame incroyable.
1: Il a failli avoir un verre de coca renversé, c'est ça, vous voulez dire?
3: D'accord.
4: Un verre de Lola Lola et sur l'ordinateur. Et en plus, le mien.
1: Et en plus, oui, le vôtre. Donc faites attention à vos gestes. Lolotte, on y va pour vous?
5: Eh ben d'accord alors.
1: Allez.
4: Je crois que là, t'as plus le choix.
5: Je crois. Non, j'y vais, moi, les gars. Je reviens.
1: Bien. Là, Lolo Web, vous tracez sur le web.
5: Oui.
1: Vous chopez des trucs de dingue.
5: Des trucs de fifou. Cette fois-ci, nous partons dans une prison au Mexique. Un gardien, enfin des gardiens ont été intrigués par le comportement étrange d'une jeune femme âgée de 19 ans en sortant de la prison. Quoi, pourquoi, comment?
1: Ah oui. Bah déjà 19 ans en prison, ça c'est compliqué.
5: Alors elle sortait.
1: Non, elle sortait.
4: Elle était rentrée très jeune.
1: Elle était visiteuse.
2: Ah, ok.
1: Et qu'est-ce qu'elle a fait?
4: C'est quoi que j'avais
5: mais c'est justement ça qui intrigue.
2: Elle boitait en sortant.
4: Moi j'ai vu un truc. Bon, c'est pas la réponse, bien sûr. Mmh. Mais il trouvait étrange, le mec, le comptable en fait de la prison, il s'est dit, mais quand même, il y a beaucoup de viande hachée, tout ça, de factures. Il y en a jamais à la cantine. Tu sais, il y avait un stock de factures, viande hachée, nanani, nanana, fait leur cuisine mexicaine. Et en fait, ils ont fait les affaires internes, ont fait une enquête. Et le beau-frère du directeur de la prison avait ouvert une espèce de kebab, tu sais, c'est pas une kebab, mais à côté de la prison.
1: Mmh.
4: Et c'est son beau-frère qui lui passait les commandes. Il avait une belle marge. C'est-à-dire que la bouffe, elle a été livrée directement chez l'autre à côté. Il achetait des pains, puis il vendait. Les deux sont partis en prison.
1: Oui. Ah oui. Ouais.
5: Et alors, du coup, ils étaient pas loin.
2: Du coup, je me souviens plus de la question.
1: Alors, c'est une jeune femme, elle est sortie de. Enfin, elle a été visiteuse en prison.
5: On est au Mexique, elle a 19 ans. Mmh. Elle rentre, ok. Et elle ressort, boum!
4: Alors, il y a une question qui intrigue les gardiens. Alors, je vais te dire pourquoi ils étaient intrigués. C'est parce que elle est rentrée top modèle, tu vois. Et elle est sortie, le mec à la caméra, il dit putain, elle a pris 20 kilos quoi.
5: Avec de la barbe.
4: Avec la barbe.
5: Le monosourcil. Bon,
2: chapeau mexicain.
4: Qu'est-ce qui s'est passé?
5: C'est arrivé ça. Il y a un détenu qui a voulu sortir déguisé en nana.
4: Je crois que c'était ça, moi, son truc. Non. C'est que c'est sa fille qui est venue le voir.
5: Ah oui, c'est ça.
4: Qui est venue le voir en prison et ils ont échangé leurs affaires.
2: C'est ça.
4: Et il voulait sortir à la place de sa fille.
5: Mais comme elle avait 8 ans.
4: Non.
5: Se sont dit ça passe.
4: J'ai vu des photos, c'était pas trop mal fait quand même.
5: Ah ouais?
2: C'est juste qu'en fait là, elle était en visite conjugale avec une longue robe et tout. Et en fait, son mari était caché sous la robe quand elle est ressortie.
5: Alors, non.
2: Elle est rentrée toute fine, elle est ressortie enceinte de 9 mois.
5: C'est ça. Non. Parce que j'avais dit de 9 mois, non. Mais enceinte, il y en a plein qui ressortent enceinte.
4: Est-ce que c'est au niveau vestimentaire qu'ils sont trouvés?
5: Alors, c'est pas au niveau vestimentaire. Par contre, effectivement, elle est rentrée, je vous aide un petit peu, elle est rentrée dans la prison avec un objet, elle est ressortie de la prison avec cet objet, mais il y a un truc où les gardiens sont dit bouh.
2: Il manquait un morceau, genre de l'objet. Genre, dans l'objet, elle avait. Elle avait caché la clé de la prison dans une tarte ou un truc comme ça.
5: Non, c'est pas Matt Dalton. Matt Dalton le faisait souvent pour les Dalton, ça. Non.
4: Non, mais elle est rentrée pour passer un truc à celui qui est venu voir en prison.
5: Pas pour passer un truc. Pour récupérer quelque chose.
1: De la drogue.
2: L'arme du crime.
5: L'arme du crime.
4: La police cherchait toujours et que c'était lui qui l'avait sur lui.
5: Qu'il avait gardé. Non, pas l'arme du crime. Enfin, peut-être aussi, un peu quelque part. Mais
4: son téléphone portable.
5: Ça va vous enduire d'erreur. Ah. Non. C'est gros.
1: Une enclume.
5: Un scooter. Un éléphant.
4: Tu veux voir le truc au parloir, tu sais.
5: Qu'est-ce qui se
2: le
5: passe?
2: Yacht,
5: non.
2: Qu'il avait...
5: mais alors, non, non, mais soyez logique. Parce que là, il ne reste plus beaucoup de temps. Allez, les affreux, j'ai confiance en vous.
4: La tête de son co-détenu.
5: Oh non,
6: quelle horreur.
5: Non. Elle a 19 ans, elle va effectivement voir son cher étendre, son chéri d'amour.
1: Le fait qu'elle ait 19 ans, ça
5: quelque chose.
1: On s'en fout.
5: Elle rentre avec quelque chose.
6: Un sac à main.
5: Alors, c'est un peu plus gros qu'un sac à main.
4: Son bébé.
3: Un sac à dos.
5: C'est pas un sac à dos, c'est pas son bébé, c'est pas un sac de sport,
6: une valise.
5: Une valise.
1: Une valise.
5: Elle rentre. Bon, déjà, les gars, posez votre valise au comptoir. Tu vois, ils lui ont pas dit ça, ils lui ont dit oui, oui, allez-y, passez. Passez.
6: C'est vrai que c'est étonnant.
5: Donc, elle va voir son cher étendre avec sa valise et en ressortant de l'échange, les gardiens sont intrigués. Pourquoi ?
2: La valise est plus lourde.
5: La valise est beaucoup plus lourde. On y est. Et ben ouais, en position fœtale. Non, mais truc de ouf. En position fœtale dans la valise, elle a 19 ans, elle doit faire 40 kilos, la nana. Ouais. Et donc, du coup, elle tire la valise avec beaucoup de difficultés. Et ils ouvrent la valise, et effectivement, t'imagines les 5-6 gardiens qui se disent « Oh, Roger, putain, t'es con !» En position fœtale dans
1: on
5: la valise.
1: On t'a vu, d'accord.
5: Ouais. Et oui, mes affreux.
1: Bravo, Lolotte.
5: Avec plaisir.
1: Yann, préparez-vous.
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1: Et on espère que vous passez un bon moment avec nous pour la suite de cette émission. Il y aura un jeu avec Laurence Ruati et puis quelques brèves de comptoir données par Jérôme. Mais dans l'immédiat, vous le savez, l'information prime, c'est primordial, comme dirait notre Jean-Pierre international qui nous passe quelques messages de temps en temps. Ça fait longtemps qu'on n'a pas eu de nouvelles.
2: Jean-Pierre,
1: je ne sais pas où il est.
3: Pas laissé de messages.
1: Il est peut-être en vacances aussi.
2: Il est peut-être en vacances, oui.
1: C'est ça.
2: Il boude.
1: Nous allons retrouver le flash info de Yann Morel. Yann Morel, bonjour.
3: Bonjour Carlito. Bonjour à toutes et à tous, nous sommes aujourd'hui et c'est l'heure de votre Flash Info. Passons sans plus attendre à l'actualité de la semaine. Lundi, scandale au gouvernement, le ministre de l'économie interdit bancaire. Le président déclare « Un élu qui n'est même pas capable de détourner correctement n'a rien à faire en politique
1: ah ». Ben.
3: Mardi, dans le dernier sondage pour ou contre le nucléaire, alors que l'homme à 3 pouces dit « c'est cool pour faire du stop », le mouton à 5 pattes, lui, ne répond que « bah ». Mercredi, tour du monde à la voile. Alors, depuis que son embarcation a heurté un iceberg, nous sommes toujours sans nouvelles de celle que ses amis appellent la petite Annick. Jeudi, alors certains mots ont vu leur définition changer dans la toute dernière édition du Petit Robert. Nous pouvons par exemple trouver à complotiste personne dont l'avis n'est pas celui émis par le gouvernement et à pangolin, petit animal inoffensif responsable de l'extinction de l'humanité. Vendredi, people, avec le quiz de la semaine et cette question, mais qui est vraiment Batman ? Réponse A, un justicier masqué. Réponse B, c'est comme Superman, mais c'est pas pareil. Et réponse C, c'est juste un gars qui se la pète avec des gadgets hors de prix. N'oubliez pas d'envoyer vos réponses sur le Facebook de l'émission. Vous gagnerez peut-être, pour ceux qui ne l'ont pas déjà, l'intégrale des photos de nus de Jérôme Delarua. Merci de nous avoir suivis. Les lapins nains des Galapagos et moi-même vous souhaitons une affreuse fin de semaine.
1: Merci Yann Morel.
3: Avec plaisir.
1: Vous parliez de Jérôme tout à l'heure.
2: Oui.
1: On va le retrouver maintenant.
2: Nu.
1: Jérôme de la Rua, est là et a relevé quelques brèves de comptoir avec ses deux copains qui discutent au comptoir et qui sont bien bourrés.
2: Et elle avait rien demandé à personne et du jour au lendemain, elle meurt écrasée par un bus.
4: Oh, super.
2: Barman, il fait toi, tu commences à me faire chier, je crois que je vais te mettre en vigilance orange.
1: Ça c'est très bon, c'est très classe.
5: Bon. Ah ouais, j'adore.
1: Ça pose direct le truc.
5: Ouais, ouais,
2: et moi, j'ai un point d'avance sur vous. Moi, je sais que je suis con. Hey, mais la lucidité, c'est incroyable.
5: Bah, ils sortent des trucs vraiment, non, mais c'est vrai.
2: Hey, t'as qu'à fermer ta gueule si tu veux qu'on t'écoute. Hein.
1: Non.
2: Bon, j'ai reçu les résultats ce matin. Ouais, alors ? Ben, pas bon. Eh oui. Eh oui. Eh ben, c'est bien.
1: C'est tout ? Quel soutien de la part d'un pote.
2: Ah,
1: hein,
2: mais non, parce que c'est pas des potes, c'est des copains de bistrot.
1: Oui, ben
2: alors,
1: ouais.
2: Le mec, il lui annonce, oh, putain, ouais.
1: Oui, genre,
5: rien à foutre,
1: il avait besoin.
2: J'ai perdu, ah ouais. Et alors, ben, elle est morte. Et ouais. Qu'est-ce que tu veux dire? Mais oui, c'est ça, tu pourrais raconter derrière.
1: Mais oui,
6: possible. Tu bois un coup?
1: Ouais, ouais, c'est ça, c'est la phrase.
2: Bon, ben, on va fêter ça. Bon.
4: Oh. Un peu de poésie.
2: Je préfère être con comme moi que con comme toi. Le barman, il fait, oh, les deux pingouins, là, c'est fini la maternelle? En général, on dit bref. Quand on fait déjà chier le monde depuis une heure. Hein. Bref.
1: Bref.
2: Mon père est mort, j'ai pu le dire. Ma mère, quand elle est morte, je l'ai dit, mais quand mon chien est mort, j'ai rien dit. Je l'avais trouvé au bord de la route, abandonné. Ses yeux, j'ai vu tout de suite bleu, tu vois. Il était très intelligent. Hein. Jean-Marie parlait bien de son chien. J'avais envie d'écrire un livre sur mon chien. Et puis, vous savez, ça va, ça vient. Quoi. Et puis, j'en ai eu un autre. Il est con, mais ça m'a dégoûté des chiens, tu vois.

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1: C'est la fin de cette émission. Je dis ça dans un grand sourire, mais je suis triste en fait, parce que ça passe trop vite.
2: Ça dépend, parce qu'on va bientôt manger.
1: Oui, alors ça peut
2: donc
1: sauver.
2: Donc t'es tristement heureux, quoi.
1: Qui dit manger dit apéritif, un petit.
3: J'ai faim.
4: Ouais, c'est ouais. Ça.
1: On va manger, mais avant de manger, il faut se dépenser. Non, il faut manger et se dépenser. Lolotte, vous êtes là. On joue avec vous.
5: On ne peut pas tromper mille fois.
1: C'est ça que je voulais faire.
3: Tu me vois? Tu me vois plus? Un petit. Tu me vois un peu?
1: On joue à quoi?
3: Donc les expressions. Je vous dis une phrase, vous essayez de trouver l'expression qui correspond.
2: Et chacun son tour.
3: Se débarrasser d'une chose importante pour ne pas avoir à s'occuper des ennuis qu'elle implique.
5: Être fier comme un collabo.
2: Vie ma vie de Michel Fourniret.
1: Thierry Alonso.
4: Ce qui est fait n'est plus à faire.
3: Non.
1: Redites là, c'est un peu long votre truc.
3: Oui, j'ai bossé. Se débarrasser d'une chose importante pour ne pas avoir à s'occuper des ennuis qu'elle implique.
2: Remettre du jour au lendemain de Calafel se casse.
1: Non.
2: Comment ça s'appelle ça?
1: Balayer d'un revers de la main.
3: Balayer, c'est une expression ça?
1: Je sais pas. Oui.
3: Non, c'est pas ça.
5: Balayer de midi à 14h.
2: C'est pas remettre au lendemain que le lendemain, je sais pas quoi là.
1: Ça c'est procrastiner. Procrastiner.
3: Ça veut pas dire la même chose qu'elle a dit.
5: Ne pas laisser faire à Pierre ce qu'il n'est pas capable de faire par Jacques.
3: Pamousse.
1: Pendant qu'il roule.
3: Alors
1: Non. Alors là, moi, je crois que je l'ai pas, celle-là.
2: Le début.
3: Se débarrasser. Vous la connaissez en plus.
1: Eh bien, balayer d'un revers de la main.
5: Mais je te dis que non.

0: Wow. Se débarrasser de quelque chose.
1: Jeter.
0: Ah, il y a jeter dedans.
2: Ah.
0: Se débarrasser d'une chose importante pour ne pas avoir à s'occuper des ennuis qu'elle implique.
2: Je vous jette pas la pierre, Pierre.
0: Mais j'étais à deux doigts de m'agacer.
3: Jeter l'éponge, non.
0: Ah, ben non.
1: Jeter l'éponge.
4: Jeter l'éponge, c'est pas mal.
0: C'est pas jeter l'éponge, non.
5: Eh ben non, parce que ça, c'est abandonner, juste.
0: Eh oui, c'est ça.
5: Jeter l'éponge.
0: Nanana.
4: Jeter aux orties.
0: Non.
5: Jeter quelque chose de plus gros qu'une éponge.
0: Oui, c'est plus gros qu'une éponge. C'est effectivement. Non, on jette un truc qui est plus gros qu'une éponge.
5: Jeter un cheval par la fenêtre.
3: Jeter mamie dans les orties. Non.
0: Non.
2: Encore.
5: Mais laissez mémé tranquille.
4: Est-ce que ça commence par jeter?
0: Ça commence par jeter, oui.
4: Ça commence par jeter. Ah.
0: J'ai peur que Yann y triche.
2: Oui, trichez pas, Yann. On vous voit regarder l'écran.
6: C'est pas vrai, ça.
3: Je ne vous jette pas la pierre.
2: Jeter la pierre à l'eau.
0: C'est pas la pierre à l'eau.
5: Jeter le bébé avec l'eau du bain.
0: Il a vu. Il a triché.
5: Mais faut arrêter maintenant avec ça.
2: Qu'est-ce que vous avez dit?
0: Effectivement, c'est ça. C'est
1: bon, quoi, écoutez, Yael Morel, je vais vous changer de place.
2: Et on verra.
3: On va mettre en paravent là.
2: Du coup, j'ai pas entendu. C'est quoi?
0: C'est jeter le bébé avec l'eau du bain. Vous la connaissez cette expression?
2: Ah non, moi je jette pas les bébés.
4: Moi, je la connaissais au négatif, quoi. Attention, on ne jette pas le bébé avec l'eau du bain.
0: Oui, c'est ça.
5: Je vois pas ce qu'il y a de négatif là-dedans.
2: Moi non plus.
0: Elle a une origine allemande.
1: Petit Grigori.
0: Et elle s'est rapidement répandue dans toute l'Europe.
2: Origine allemande.
0: Ouais. Elle est d'origine allemande.
2: Ya.
0: Ya. Alors, une plus facile. Faire toute une histoire de pas grand-chose.
1: Oh, faire du boudin pour pas grand-chose.
2: Faire du boudin.
0: Faire du boudin pour pas grand-chose. Et c'est l'heure du repas bientôt.
2: Ouais, c'est là que je
0: vous
2: la crois.
0: Vous me mettez des aliments partout.
5: Faire une salade de magret.
0: Avec des crevettes dedans.
2: Qu'est-ce que vous avez dit? Faire de quoi?
1: Alors.
0: En faire toute une histoire. Enfin, faire une histoire de pas grand-chose.
2: En faire des pâtes à caisse.
1: En faire des pâtes à caisse. En faire tout un fromage.
0: Oui, en faire tout un fromage.
2: Pâtes à caisse.
3: Que de la bouffe.
0: J'ai faim. Un peu de dernier.
5: Un truc avec une pendule, moi.
2: Ouais, un dernier viteuf. Hein.
1: Pas chier une pendule.
2: Ouais, c'est bien
0: ouais,
2: aussi.
0: Ouais. Moins poétique. Couper court aux familiarités.
4: Oh, nous n'avons pas gardé les cochons ensemble.
2: Ouais, excellent.
0: Ah, vous la vouliez courte. Elle est courte.
1: Ferme ta gueule.
2: Merci, Laurent. Arrêtez de dire des gros mots, Jérôme. Ça suffit maintenant parce que vous allez être punis. Il a lancé un jeu il y a quelques émissions de ça. Il a dit je vais mettre des gages à ceux qui disent des gros mots. C'est lui qui en dit le plus.
5: Mais il va falloir le mettre en place.
4: Il a jamais le gage.
2: Et en plus, il se met pas le gage.
1: C'est pour ça qu'on ne fait pas ce jeu.
2: D'accord.
0: Personne n'y
2: merci, Laurent Scruati. Merci, Yann Morel. Merci, Jérôme. Merci, Thierry Alonso. Merci, Virginie Bourdin.
1: Merci, Carlitos.
2: À bientôt.
4: Et merci à Raymond, dont on raconte toutes les blagues.
2: Ah, oui. Exactement.
4: Raymond, et voilà. Sans blague. Bisous.

0: Bonjour, les entreprises de transport routier qui restent exclues de l'aide aux grands rouleurs annoncée par le gouvernement envisagent de se mobiliser la semaine prochaine. Jean-Marc Rivera, délégué général de l'Organisation des transporteurs routiers européens, dénonce une différence de traitement incompréhensible, profondément injuste et désormais intolérable. Fin de citation. L'optique, les transports sanitaires, voire les premiers jours d'arrêt maladie intégralement remboursés par les mutuelles et non plus par l'assurance maladie. Quatre experts du système de santé proposent de renforcer le rôle, mais aussi les obligations des complémentaires santé dans un rapport commandé en février par le gouvernement. L'avocat général a requis 27 ans de réclusion criminelle à l'encontre de Loïc Le Priol, accusé d'avoir assassiné Federico Aramburu le 19 mars 2022. L'accusation a également réclamé 20 ans de réclusion criminelle contre Romain Bouvier, un autre sympathisant de l'ultra-droite jugé pour tentative d'assassinat. Le verdict de la cour d'assises de Paris est attendu vendredi, 4 ans et demi après ce crime qui avait bouleversé le monde du rugby. Prévu mardi prochain, l'audience consacrée à la possible libération conditionnelle de Mohamed Bakali, le logisticien des attentats du 13 novembre, fera l'objet d'un report, une annonce du tribunal de première instance francophone de Bruxelles. Le président ukrainien Volodymyr Zelensky a appelé la Russie à cesser sa guerre avec l'Ukraine depuis la tribune de l'Assemblée générale des Nations Unies. Rien que cette année, entre janvier et août, l'armée russe a perdu 248 964 hommes sur le champ de bataille en Ukraine, a-t-il souligné. C'est la fin de ce flash, une très bonne journée à toutes et à tous.
1: Bonjour à toutes et à tous, voici votre flash d'information en Provence verte. Côté météo, des passages nuageux de haute altitude sont attendus aujourd'hui, avec 24 degrés vers 14h et un vent faible d'ouest. Demain matin, le temps sera ensoleillé avant de se voiler, avec 15 degrés au plus frais et un petit vent d'est. Le risque incendie reste sévère dans trois massifs, le Centre Var, la Corniche des Morts et les Morts. L'accès est déconseillé et les travaux sont réglementés de 5h à 13h avant d'être interdits. Le risque est modéré dans les 6 autres massifs forestiers. À Brignoles, l'enquête sur la découverte du corps d'une jeune femme dans une voiture sur l'A8 connaît de nouveaux développements. La victime, une Brésilienne de 25 ans qui vivait à Nice, présentait plusieurs blessures par arme blanche. Son ancien compagnon, âgé de 29 ans, a été interpellé et placé en garde à vue. Une information judiciaire pour meurtre sur ex-conjoint a été ouverte et une autopsie doit préciser les circonstances du décès. Dans les transports, la réorganisation mise en place depuis le 1er septembre continue de susciter des réactions en Provence verte. Les lignes régionales Zou ne peuvent désormais plus être utilisées pour les trajets entre deux communes de l'agglomération. Le réseau Mouv'en-Bus doit assurer ses déplacements, mais des usagers dénoncent des horaires et des correspondances parfois difficiles. Un collectif a lancé une pétition et demande davantage de cohérence entre les deux réseaux. Côté agriculture, Brignoles accueillera le 19 octobre une journée technique consacrée à la culture de la pistache. Cette production, adaptée aux fortes chaleurs et relativement peu gourmande en eau une fois installée, est étudiée comme une possible diversification pour les agriculteurs varois. La rencontre permettra aussi d'aborder les investissements, les délais avant les premières récoltes et les contraintes techniques. Enfin, le magasin Auchan du Pré de Pâques à Brignoles fait partie des 9 supermarchés Auchan du Var qui doivent changer d'enseigne dans les prochains mois dans le cadre de leur reprise par le groupement Les Mousquetaires. Le changement est programmé lors de la première vague à partir du 31 octobre. C'était votre flash d'information locale sur Radio Couleur Sud. Très bonne journée à tous.
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1: Bonjour, c'est Daniel, je suis heureux de vous retrouver, midi passé de quelques minutes sur Radio Couleur Sud. On ouvre les Proventinales, 2 heures pour prendre le temps de parler du Centre Var, de notre territoire, de son histoire, de la météo, avec des chroniques et une ambiance musicale chaleureuse et ensoleillée. Bienvenue et merci d'être là.

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1: Bonjour. Demain vendredi, produits frais, bio et des cadeaux vous attendront au marché de la Selle, place des Ormeaux, de 9h à 13h. Le marché d'Entrecasteaux vous propose une sélection de produits locaux et artisanaux, place Bruny, de 7h30 à 12h. Fruits et légumes de saison vous attendent au marché de Fort-Calquéré, place de la République, de 8h à 13h. Le marché de Montfort-sur-Argence vous offrira une variété de produits frais et locaux, place Gabriel-Péry, de 7h à 12h30. Produits du terroir et artisanat se rencontrent au marché d'Aulière, place du Général Dumuy, de 15h à 17h30. Le marché de Pourrières vous proposera une large gamme de produits alimentaires, textiles et produits locaux. Parking de la cave coopérative Marius Caius, de 14h à 18h. Enfin, plantes, fruits et légumes, poissons, viande et textiles vous attendront au marché du Val, place Gambetta, de 8h à 12h30. Mon conseil du jour, arrivez tôt, vous aurez ainsi plus de choix et les produits seront plus frais. Bonne balade sur les marchés de la Provence verte.

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0: d'habitude.
1: Les discrets présentent. Curieuse expression.
2: C'est dissimuler, oui, dissimuler que tout va bien, mais enfin qu'on va pas, qu'il faut pas vous attaquer trop souvent quand même. Hein. Cette mitouche, il faut pas non plus trop chatouiller. Hein.
3: Ah bah.
2: Faut pas trop vous demander, oh. Faut trop pas essayer d'être trop curieux. Ouais, hein, tout ça, ça plaît pas toujours.
3: Hein. Ouais, je suis pas.
2: Mais cette mitouche, mais il y a un physique comme ça aussi. Cette mitouche, il y a un physique. Ouais. C'est des gens qui sourient beaucoup. On voit que c'est déjà pas un sourire franc. Hein. Il y a des gens qui.
3: Bon, bah, qu'on rigole. Qu'on rigole, oui, d'accord, mais pas tout le temps, tout le temps.
2: Cette mitouche, mais ça cache quand même quelque chose, quoi.
3: Ah oui.
2: Ça cache quelque chose quand même.
3: Il y en a un, j'aime bien quand il rigole, lui, c'est.
4: Antoine.
3: Antoine, quand il rigole, ah ouais. Oui. Si j'aime bien rigoler comme ça. Mais lui, quand il rigole, on l'entend de loin, lui. Ah, il rigole fort. Oh là là.
2: Mais il est costaud. Bah,
3: vous
2: costaud.
3: L'avez entendu?
2: Oui, il est costaud aussi. Hein. C'est plutôt un truc de jeune, plutôt chez les jeunes personnes. Hein. Pas tellement des femmes mûres quand même. Hein. C'est plutôt chez les jeunes personnes, des jeunes filles de 17, 18 ans.
3: Oui, qui à peu près. Oui, oui. Ben, ça n'y touche, vous savez. Bon, ben.
2: Oui, mais enfin, c'est rarement.
3: J'en ai. Bon, ben.
2: C'est rarement une femme.
3: J'en ai vu, oui, d'accord.
2: Une femme qui a des enfants et un mari qui est cette mitouche, c'est rare. Hein.
3: Ah non, non, bah non, non.
2: C'est rare.
3: Non,
2: ça, quand même, presque. C'est un signe de jeunesse, quand même. Hein,
3: ouais, bon, non, un peu moins, quand même. Hein, mais des jeunes, des fois, on en voit.
2: Oui, des jeunes, oui. Oui.
3: Ah. Ouais, je sais, hein. Bon. Hein, Janine, pas toi?
4: Ah oui.
3: Bon, alors. T'étais pas ça une mitouche, toi?
4: Oh, bah, je crois pas, non. Parce que ce qui est vrai, c'est vrai, avec moi, hein.
3: Oh, bah, tu sais, il y en a. Bah oui, bah, que, c'est vrai. Moi, que ma mère, non, elle était comme ça aussi, nous, elle était pareil. Alors, tu sais, hein.
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La météo pour ce vendredi 25 septembre, beau temps, température stationnaire entre la fraîcheur du matin et la chaleur modérée dans l'après-midi. Un risque d'instabilité concerne la Corse. Les températures pour ce vendredi matin, 9 degrés pour Lille, Strasbourg et Dijon, 10 degrés pour Lyon, 11 degrés pour Paris, 12 à Brest, 13 degrés pour Cherbourg, 14 à Toulouse, 15 degrés pour Biarritz, 17 pour Bordeaux, 18 à Nice et 20 degrés à Bastia. Et pour ce vendredi après-midi, 22 à 23 degrés le long des côtes de la Manche, 22 degrés sur l'Alsace, 26 en région parisienne et sur l'Auvergne-Rhône-Alpes, 27 degrés sur les Pays de la Loire, entre 26 et 30 degrés sur la Nouvelle-Aquitaine, 25 à 28 degrés sur la Côte d'Azur et le Golfe du Lion, 26 degrés pour la Corse et jusqu'à 32 degrés en Occitanie. 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

0: Nous sommes aujourd'hui le 24 septembre 1725. Entre Castaux connaît un drame qui marqua profondément la mémoire collective du village. Une crue soudaine de la Bresque, ce petit cours d'eau tranquille qui serpente aux abords du château et irrigue les jardins dessinés par André Lenôtre. La fin de l'été avait été particulièrement chaude et sèche. Les terres craquelées attendaient la pluie depuis des semaines quand, ce jour-là, un orage d'une violence inhabituelle éclata sur tout le haut pays varois. Des trombes d'eau s'abattirent sur les collines, gonflant rapidement les ruisseaux et entraînant les pierres, les branchages, les terres, et en quelques heures, la paisible Bresque devint un torrent furieux. Le village, bâti en partie en contrebas du château, fut pris de court. Les habitants virent les eaux déferler dans les ruelles, charriant des troncs, arrachant des murets, s'infiltrant jusque dans les caves et les rez-de-chaussée des maisons. Certains racontèrent que l'eau monta si vite qu'on entendait les cris des animaux emportés dans les étables. Les archives communales, précieusement conservées, rapportent que plusieurs moulins furent gravement endommagés, privant le village de farine pendant des semaines. Les jardins du château, conçus pour refléter l'ordre et l'harmonie à la française, furent totalement dévastés. Les bassins débordèrent, les parterres furent recouverts de boue et les canaux dessinés avec soin par Lenôtre se retrouvèrent bouchés par les gravats. Pourtant, au milieu du désastre, la solidarité fut exemplaire. Les familles qui habitaient les hauteurs accueillirent celles dont les maisons avaient été envahies. Les vignerons qui venaient de commencer leur vendange mirent leurs charrettes à disposition pour transporter pierres et décombres. Et le seigneur local, conscient de l'ampleur du désastre, renonça provisoirement à certaines redevances pour permettre aux habitants de reconstruire. Les semaines qui suivirent furent éprouvantes, mais peu à peu, le village se remit debout. Les moulins furent réparés, les maisons restaurées et surtout, un travail important fut entrepris pour canaliser davantage la Bresque et protéger le cœur du village. C'est de cette époque que datent certains aménagements hydrauliques visibles encore aujourd'hui. Le souvenir de la crue du 24 septembre 1725 resta longtemps vivant. On en parlait comme d'un avertissement de la nature, rappelant à chacun que la rivière, si modeste en apparence, pouvait se transformer en torrent destructeur. Certains anciens allaient même jusqu'à dire que les âmes des noyés rôdaient encore autour de la Bresque les soirs d'orage et qu'il fallait, par prudence, rentrer les bêtes et fermer les volets dès les premiers grondements de tonnerre. Aujourd'hui, quand on se promène dans les jardins d'Entrecasteaux, parfaitement ordonnés et apaisants, on oublie presque que, par le passé, la nature y a imposé sa loi avec une violence incroyable. Mais chaque 24 septembre, les historiens locaux rappellent cette mémoire, rappelant que le village, comme tant d'autres en Provence, s'est construit non seulement sur la pierre et le travail des hommes, mais aussi sur la résilience face aux caprices de l'eau et du ciel.
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0: on ne pensait simplement pas que ça serait aussi rapide. Un roman très remarqué de la rentrée littéraire est soupçonné d'avoir été écrit, au moins en partie, avec une intelligence artificielle. L'auteur le conteste. Mais ce qui est intéressant, c'est que ce livre avait auparavant été encensé par la critique, récompensé par un prix et sélectionné pour le concours. Autrement dit, avant qu'on se pose la question comment il avait été écrit, beaucoup l'avaient trouvé très bon, et surtout très original. Car justement, ce roman n'a pas été salué pour une écriture banale ou formatée. On l'a remarqué pour sa langue particulière, métissée, créolisée, son rythme, sa singularisation. Alors évidemment, tant que l'utilisation de l'intelligence artificielle n'est pas établie, il faut rester prudent. Mais si elle l'est, ce sera encore plus intéressant. Parce que cela voudrait dire que l'IA n'a pas simplement fabriqué un texte moyen destiné à plaire au plus grand nombre, elle aura aussi participé à la création d'un texte remarqué, précisément pour son originalité. Et ça change un peu la question. Mais au fait, qui est l'auteur ? La machine ou celui qui a réussi à la guider suffisamment précisément pour lui faire produire quelque chose de singulier ? Mais peut-être surtout, faut-il commencer à regarder l'intelligence artificielle comme ce qu'elle est aussi, un outil. Personne ne reproche à un architecte d'utiliser AutoCAD au lieu d'une règle et d'un crayon. Ce logiciel lui permet de transformer ses idées en plans. Évidemment, l'intelligence artificielle va beaucoup plus loin. Elle peut proposer d'écrire, dessiner, restructurer et même apporter une idée à laquelle nous n'aurions pas pensé. Mais celui qui utilise l'outil peut rester aussi celui qui dirige. Je vais prendre mon propre exemple. Pendant des années, j'ai écrit mes chroniques entièrement seul, à la main si l'on peut dire, enfin à la main du clavier avec Word. Quand ChatGPT et les autres intelligences artificielles sont arrivées, je les ai d'abord utilisées pour améliorer mes textes à l'écrit, parce que je sais parfaitement que je suis loin d'être parfait. Aujourd'hui, je les utilise davantage. Je choisis mon sujet, je détermine mon angle, j'écris, l'IA examine mon texte. Comme elle sait que je suis journaliste, elle me propose une autre formulation, une meilleure structure et parfois une idée supplémentaire. Ensuite, je corrige, je réoriente, je garde certaines propositions, j'en élimine d'autres. Et nous recommençons jusqu'à ce que le texte corresponde à ce que je veux raconter. Alors je sais ce qu'on va me répondre. Même sans ouvrir le dossier écologique, la question reste donc cette fiabilité essentielle. C'est pour cela que je lui demande presque systématiquement de vérifier ce qu'elle vient de m'avancer. Alors évidemment, ça ne me dispense pas de vérifier moi-même. Ou parfois avec une autre intelligence artificielle qui va contrôler la première. Mais je reste derrière. Un journaliste d'une radio m'a d'ailleurs récemment dit « Ton IA s'est plantée, cette information est fausse ». Il se trouve que j'avais une source et j'ai vérifié. Et non, l'information était vraie. Il y a un autre élément troublant dans cette affaire. Plusieurs expériences ont montré que des lecteurs pouvaient préférer des textes écrits à l'aide de l'intelligence artificielle à des textes réalisés sans elle. Parce que peut-être l'IA, nourrie d'une quantité gigantesque de textes, apprend aussi ce qui fonctionne, les rythmes qui plaisent, les formulations qui accrochent, les structures qui retiennent notre attention. Elle ne sait évidemment pas exactement ce que chacun d'entre nous va aimer. Mais elle sait de mieux en mieux reconnaître ce qui, statistiquement, a des chances de fonctionner. Et c'est peut-être cela qui dérange le plus. Pas seulement parce qu'une machine puisse écrire, mais qu'elle puisse parfois nous proposer un texte que nous trouvons meilleur. Pour mes chroniques, je considère malgré tout que le texte final reste bien le mien. Ce sont mes textes, mes idées, mes choix, mon analyse. Simplement, aujourd'hui, ils sont probablement mieux structurés et mieux écrits. Reste cette immense zone grise. Entre corriger 3 fautes avec une IA et lui demander d'écrire entièrement un roman, où commence l'assistance et où finit l'auteur ? À partir de quel moment faut-il signaler son utilisation ? Et si l'œuvre est bonne, originale et nous touche, est-ce que notre jugement doit changer simplement parce qu'une intelligence artificielle a participé à sa création ? Nous pensions donc avoir encore un peu de temps pour répondre à cette question. Manifestement, non. L'intelligence artificielle n'arrive plus dans la création, elle y est déjà.
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0: On va voir la télévision ce soir sur la TNT ou sur les plateformes. France 2 propose ce soir envoyé spécial. Doctolib, les secrets de l'application qui a révolutionné la santé. France 3 propose la série Meurtre A. Meurtre à Tahiti. Oh, c'est un beau décor. France 4 propose Le Refuge, un drame de François Ozon avec Isabelle Carré et Louis Renon Choisy. France 5 propose Toba, le volcan qui a failli tuer l'humanité. M6 propose La chute du président, un film d'action, ça date de 2019. La chaîne parlementaire propose un documentaire, La justice en France, tribunal judiciaire de Meaux, audience du tribunal de police. Sur Canal+, ceci n'est pas un crime. En 1936, René Magritte participe à Londres à une exposition consacrée au surréalisme. Après une réception réunissant notamment Salvador Dali, Man Ray et Lee Miller, il se réveille près d'un cadavre sans aucun souvenir de la nuit précédente. Bah non, c'est pas un documentaire, c'est une série. Bah oui, cette série transforme les artistes surréalistes en personnages d'un cluedo historique et esthétique. C'est la nouveauté la plus intrigante de Canal+.
2: Vous êtes arrivé dans ce domaine hier soir et depuis l'enfer se déchaîne.
3: Selon vous, qui l'a tué, Madame Dali?
4: Ça pourrait être n'importe qui.
5: Si je comprends bien, nous sommes tous suspects.
0: Bon, est-ce que c'est de l'Agatha Christie? Est-ce que c'est autre chose? En tout cas, ceci n'est pas un crime. Saison 1, la série sur Canal+. Ça, si vous avez la possibilité de regarder Histoire TV, vous pouvez regarder le documentaire « Je n'avais que le néant ». Guillaume Ribault retrace les 12 années de travail nécessaires à Klaus Lanzmann pour réaliser Shoah. C'est le programme le plus exigeant et le plus important de la soirée, proposé ce soir donc sur Histoire TV. Sur un sujet qui n'est pas si éloigné, je vous conseille de regarder ce soir sur TF1 la série Oradour. À quelques jours du débarquement, un officier des forces françaises libres est parachuté près d'Oradour-sur-Glane pour diriger une mission de résistance. La fiction avec Matt Pokora et Caroline Anglade précède à 23h15 un documentaire Oradour-sur-Glane, un village martyr. La volonté de transmettre cette histoire au grand public.
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7: Il est 13h.

0: Bonjour, le moral des ménages est resté stable ce mois-ci en France, mais il est toujours dégradé et en dessous de sa moyenne de long terme, annonce ce matin l'INSEE dans son enquête mensuelle de conjoncture. Alors par ailleurs, le climat des affaires se replie ce mois-ci, perdant 2 points, il s'établit à 96, s'éloignant ainsi de son niveau moyen qui est fixé à 100. Par ailleurs, l'indicateur du climat de l'emploi recule d'un point, il s'établit à 98. Les services de l'État ont détecté 432 ingérences numériques venues de l'étranger au premier semestre 2026. Une annonce de Laurent Nunez, ministre de l'Intérieur, en 2025 pour toute l'année, c'était 430. Le locataire de la place Beauvau rappelle que les ingérences russes sont bien réelles et que la France ne peut absolument pas les sous-estimer. Le diocèse de Paris a collecté pour le moment 7 millions d'euros sur les 20 millions pour régler la facture de la venue du pape dans la capitale. Près de 15 000 donateurs ont apporté leur contribution. Les salariés du groupe Altice France, maison mère de l'opérateur SFR qui va être vendu à ses concurrents, sont appelés à la grève cet après-midi pour défendre leurs emplois. Un accord à 20,35 milliards d'euros a été passé il y a 4 mois avec 3 acheteurs, Bouygues Télécom, Iliad, maison mère de Free et Orange. Mais les syndicats de SFR jugent insuffisantes les propositions de reprise pour certains salariés. Enfin, le département des Bouches-du-Rhône est en risque très élevé, soit le niveau rouge de feu de forêt aujourd'hui. 10 départements sont placés en risque élevé, orange. Les Pyrénées-Orientales, l'Aude, l'Hérault, l'Aveyron, le Gard, l'Ardèche, la Drôme, le Vaucluse, les Alpes de Haute-Provence et enfin le Var. C'est la fin de ce flash, une très bonne journée à toutes et à tous.
1: Bonjour à toutes et à tous, voici votre flash d'information en Provence verte. Côté météo, des passages nuageux de haute altitude sont attendus aujourd'hui, avec 24 degrés vers 14h et un vent faible d'ouest. Demain matin, le temps sera ensoleillé avant de se voiler, avec 15 degrés au plus frais et un petit vent d'est. Le risque incendie reste sévère dans 3 massifs, le Centre Var, la Corniche des Morts et les Morts. L'accès est déconseillé et les travaux sont réglementés de 5h à 13h avant d'être interdits. Le risque est modéré dans les 6 autres massifs forestiers. À Brignoles, l'enquête sur la découverte du corps d'une jeune femme dans une voiture sur la 8 connaît de nouveaux développements. La victime, une Brésilienne de 25 ans qui vivait à Nice, présentait plusieurs blessures par arme blanche. Son ancien compagnon, âgé de 29 ans, a été interpellé et placé en garde à vue. Une information judiciaire pour meurtre sur ex-conjoint a été ouverte et une autopsie doit préciser les circonstances du décès. Dans les transports, la réorganisation mise en place depuis le 1er septembre continue de susciter des réactions en Provence verte. Les lignes régionales ZOO ne peuvent désormais plus être utilisées pour les trajets entre deux communes de l'agglomération. Le réseau Mouv'en'Bus doit assurer ses déplacements, mais des usagers dénoncent des horaires et des correspondances parfois difficiles. Un collectif a lancé une pétition et demande davantage de cohérence entre les deux réseaux. Côté agriculture, Brignoles accueillera le 19 octobre une journée technique consacrée à la culture de la pistache. Cette production, adaptée aux fortes chaleurs et relativement peu gourmande en eau une fois installée, est étudiée comme une possible diversification pour les agriculteurs varois. La rencontre permettra aussi d'aborder les investissements, les délais avant les premières récoltes et les contraintes techniques. Enfin, le magasin Auchan du Pré de Pâques à Brignoles fait partie des 9 supermarchés Auchan du Var qui doivent changer d'enseigne dans les prochains mois, dans le cadre de leur reprise par le groupement Les Mousquetaires. Le changement est programmé lors de la première vague à partir du 31 octobre. C'était votre flash d'information locale sur Radio Couleur Sud. Très bonne journée à tous. 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

Véronique de Bure est autrice de romans qui ont été très remarqués, comme Une confession en 2009, Un clafoutis aux tomates cerises en 2017 ou Un amour retrouvé en 2021. La revoici avec le roman de Sophie qui nous emmène à Paris en novembre 1873. Recluse dans un petit appartement parisien où elle vit ses derniers jours, Sophie Rostopchine, comtesse de Ségur, se souvient. Entre réminiscences et rêves éveillés, elle laisse ressurgir le passé. De sa Russie natale à la campagne normande, c'est à un voyage immobile que nous convie la fille du général Rostopchine, l'incendiaire de Moscou, traversant les épreuves et le temps. Avec une grâce toute contemporaine, Véronique de Bure redonne chair et voix à la comtesse de Ségur dans un 19e siècle en pleine mutation. Derrière l'image compassée de l'autrice des malheurs de Sophie, elle révèle une femme au plus près de sa vérité, passionnée, indocile, éprise de liberté, déchirée entre deux pays, deux langues et deux vies. Une femme qui, à sa manière, a su résister, défiant son mari, ses éditeurs et jusqu'à sa propre légende. Le roman de Sophie de Véronique de Bure est paru chez Albin Michel.

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1: Bonjour à tous, vous êtes sur votre radio préférée en compagnie de Christian pour la chronique La Reprise.
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0: Love. Ce tube de jazz composé par le compositeur-arrangeur chef d'orchestre allemand Bert Kampfert est édité une première fois en version instrumentale sur son album Midnight Blue de 1964. Gravement malade des poumons, Nat King Cole l'enregistre à son tour chez Capitol Records à Los Angeles au début du mois de décembre 1964 pour son album du même nom Love avant sa disparition deux mois plus tard à l'âge de 45 ans avec des paroles de Mitt Gabler. Il est accompagné d'un orchestre symphonique et d'un orchestre Big Band Jazz, avec piano, guitare, contrebasse, batterie, section de cuivre et solo de trompette de Bobby Bryant. Il enregistra ce titre également en français, espagnol, japonais, allemand et italien. Publié après sa disparition, ce dernier album posthume de sa carrière est un de ses plus importants succès internationaux, entre autres 4e meilleure vente des charts Billboard américains. Et puisque composé par un Allemand, c'est naturellement la reprise de Ralph Carmichael que je vous propose d'écouter. Love.
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Bienvenue dans l'alphabet en chanson, aujourd'hui R comme Serge Reggiani. Avant de pousser la chansonnette, Serge Reggiani s'était bien sûr illustré au cinéma et au théâtre. Ses rôles dans Casque d'or aux côtés de Signoret ou Le Guépard avec Delon et Lancaster le placent dans le cercle fermé des acteurs qui ont eu la chance de tourner des classiques dans leur carrière. Sur les planches, il connaît également de beaux succès avec Marie-Jeanne ou La Femme du Peuple et Les Parents Terribles de Jean Cocteau. Il faut donc attendre en 1966 pour entendre sa voix sur Micro-Sillon. C'est Jacques Canetti, producteur et Pygmalion rencontré un an plus tôt chez Yves Montand, qui le pousse à tenter l'aventure. Serge Reggiani a donc 44 ans lorsqu'il enregistre son premier album en hommage à Boris Vian. Et pour son baptême du feu dans le music hall, il débute en première partie de Barbara à Bobino. En 1967, sa carrière d'interprète prend une tournure populaire avec « C'est le temps de Sarah, ma liberté »,« Le petit garçon »,« Balade pour un traître » et « Les loups ». Les années passent et son répertoire s'enrichit avec « Je voudrais pas crever »,« Requiem pour n'importe quoi »,« La neige »,« Il suffirait de presque rien »,« Le vieux couple » et « L'italien ». Dans les années 80, il prend ses distances avec le métier après le suicide de son fils. Il réapparaît une première fois en 1988 avant son grand retour à l'Olympia avec dans ses valises l'album Serge Reggiani 95. Le voici, il suffirait de presque rien.

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1: Bonjour à tous. Aujourd'hui, gros plan sur Martin Fourcade, né en 1988 à Céré, dans les Pyrénées-Orientales. Martin Fourcade est un biathlète français. Il grandit auprès de ses parents, Gisèle Fourcade et Marcel Fourcade, et de son grand frère Simon. Enfant sportif, il pratique différents sports comme le VTT, la course à pied, la natation, le judo et le ski. Mais pour lui, l'événement le plus important dans sa jeunesse, c'est le cross du lycée de Font-Romeu. Il se lance dans le ski auprès de son frère aux alentours de l'âge de 6 ans. Il décide alors de pratiquer le biathlon. En 2010, il s'impose aux Jeux Olympiques d'hiver de Vancouver en remportant une médaille d'argent. L'année suivante, il remporte 2 médailles aux championnats du monde de Russie, une en argent et surtout l'or sur l'épreuve de la poursuite. Dès lors, la première place devient une habitude pour le champion. Prenant sa retraite à l'âge de 32 ans, son palmarès le place comme le français le plus titré des Jeux Olympiques avec 5 titres. Il est aussi 13 fois champion du monde. Malgré la retraite, il continue de skier et en 2019, il organise la compétition Martin Fourcade Nordic Festival. Il est aussi nommé président de la commission des athlètes des Jeux Olympiques et Paralympiques pour Paris 2024. Côté vie privée, il est en couple avec son amour d'enfance, Hélène. Ils se rencontrent à l'âge de 12 ans, skieuse comme lui. Elle met sa carrière de côté pour se concentrer sur celle de son mari. Ensemble, ils ont 2 petites filles, Manon, née en septembre 2015, et Inès, née en mars 2017, et d'un petit garçon, Hugo, né quant à lui, le 16 novembre 2022. On se retrouve très vite avec d'autres infos.

0: Oui, je passe dans une heure, je prends la voiture, je vous file le cash et puis c'est réglé.
1: Ok, et le certificat de destruction? C'était marqué sur l'annonce au feu rouge, non?
0: Oh, vous embêtez pas avec la paperasse, c'est clean, je vous dis.
2: Elle ne roule plus? 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
3: Bonjour à tous. Dans l'actualité musicale du jour, on parle d'Eva. Eva annonce une tournée avec une date particulière à Paris. Eva vient d'annoncer le Summer Girl Tour, une tournée qui passera notamment par l'Olympia le 2 mars prochain. La chanteuse Eva revient sur cette rentrée avec 10 dates de concerts dans toute la France et au Luxembourg. Une tournée particulièrement attendue par ses fans de plus en plus nombreux après le carton de son album Summer Girl sorti cet été. En tous les cas, Eva sera à l'Olympia à Paris le 2 mars 2027 et c'est déjà complet, une salle à la saveur particulière pour l'artiste qui n'a pas caché son émotion sur les réseaux sociaux. Preuve de son succès, les places pour la mythique salle parisienne ont été vendues en moins de 24 heures. Après avoir performé en festival cet été, la chanteuse va nous dévoiler la représentation de Summer Girl sur scène, un album solaire et estival entre pop dansante et moments plus intimes qui marquent l'évolution de l'artiste depuis Page Blanche, sortie en 2024. Les places pour la tournée Summer Girl Tour sont d'ores et déjà en vente. On se retrouve très vite avec d'autres actualités musicales.
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1: Bonjour à tous, on parle objet connecté aujourd'hui avec X-Sense, du thermomètre au détecteur connecté, un écosystème pour surveiller la maison. Après avoir testé le thermohydromètre Stoa et sa station, eh bien, trois nouveaux capteurs de l'écosystème X-Sense. Alors, fuite d'eau, monoxyde de carbone ou encore hausse anormale de température. La marque propose donc de surveiller toute la maison. Les tests ont permis de découvrir un écosystème plus vaste qu'un simple thermomètre connecté. Relié au Wi-Fi, cette station sert de relais entre une application et les capteurs radio de la marque. Elle peut accueillir jusqu'à 50 appareils. Détecteur de fumée, de chaleur, de fuite d'eau ou de monoxyde de carbone. Se retrouve donc ainsi dans la même application disponible sur iOS et Android. Tous ne suivent toutefois pas la même logique. Certains nécessitent la SBS50, tandis que d'autres se connectent directement au Wi-Fi, sans aller jusqu'au test complet, puisque le fonctionnement reste identique au thermohydromètre connecté. Trois autres de ces appareils, le Stoa constitue donc la porte d'entrée la plus paisible dans cet univers, avec un écran de 2,7 pouces qui affiche la température et l'humidité en grand caractère, avec un indicateur de confort. Il peut être posé à plat, incliné ou sur pied, ou même accroché au mur. L'autre test, la simplicité de l'application, puisque celle-ci conserve les mesures par heure. La SBS 50 peut alors sonner ou envoyer une notification si une pièce devient trop chaude. En tous les cas, eh bien, cette application est disponible à 24,99€ et 89,99€ pour les 4 capteurs avec la SBS 50. On se retrouve très vite avec d'autres objets connectés à découvrir.
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1: 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Il est 18h.

La météo pour ce vendredi 25 septembre, beau temps, température stationnaire entre la fraîcheur du matin et la chaleur modérée dans l'après-midi. Un risque d'instabilité concerne la Corse. Les températures pour ce vendredi matin, 9 degrés pour Lille, Strasbourg et Dijon, 10 degrés pour Lyon, 11 degrés pour Paris, 12 à Brest, 13 degrés pour Cherbourg, 14 à Toulouse, 15 degrés pour Biarritz, 17 pour Bordeaux, 18 à Nice et 20 degrés à Bastia. Et pour ce vendredi après-midi, 22 à 23 degrés le long des côtes de la Manche, 22 degrés sur l'Alsace, 26 en région parisienne et sur l'Auvergne-Rhône-Alpes, 27 degrés sur les Pays de la Loire, entre 26 et 30 degrés sur la Nouvelle-Aquitaine, 25 à 28 degrés sur la Côte d'Azur et le Golfe du Lion, 26 degrés pour la Corse et jusqu'à 32 degrés en Occitanie. 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
1: Bonjour à tous. Aujourd'hui, gros plan sur Martin Fourcade, né en 1988 à Céré, dans les Pyrénées-Orientales. Martin Fourcade est un biathlète français. Il grandit auprès de ses parents.

Gisèle Fourcade et Marcel Fourcade et de son grand frère Simon. En fond sportif, ils pratiquent différents sports comme le VTT, la course à pied, la natation, le judo et le ski. Mais pour lui, l'événement le plus important dans sa jeunesse, c'est le cross du lycée de Font-Romeu. Il se lance dans le ski auprès de son frère aux alentours de l'âge de 6 ans. Il décide alors de pratiquer le biathlon. En 2010, il s'impose aux Jeux Olympiques d'hiver de Vancouver en remportant une médaille d'argent. L'année suivante, il remporte 2 médailles au championnat du monde de Russie, 1 en argent et surtout l'or sur l'épreuve de la poursuite. Dès lors, la première place devient une habitude pour le champion. Prenant sa retraite à l'âge de 32 ans, son palmarès le place comme le Français le plus titré des Jeux Olympiques avec 5 titres. Il est aussi 13 fois champion du monde. Malgré la retraite, il continue de skier et en 2019, il organise la compétition Martin Fourcade Nordic Festival. Il est aussi nommé président de la commission des athlètes des Jeux Olympiques et Paralympiques pour Paris 2024. Côté vie privée, il est en couple avec son amour d'enfance, Hélène. Ils se rencontrent à l'âge de 12 ans, skieuse comme lui. Elle met sa carrière de côté pour se concentrer sur celle de son mari. Ensemble, ils ont 2 petites filles, Manon, née en septembre 2015, et Inès, née en mars 2017, et d'un petit garçon, Hugo, né quant à lui, le 16 novembre 2022. On se retrouve très vite avec d'autres infos. 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
1: Bonjour. Demain vendredi, produits frais, bio et idées cadeaux vous attendront au marché de la Selle, place des Ormeaux, de 9h à 13h. Le marché d'Entrecasteaux vous propose une sélection de produits locaux et artisanaux, place Bruny, de 7h30 à 12h. Fruits et légumes de saison vous attendent au marché de Fort-Calquéré, place de la République, de 8h à 13h. Le marché de Montfort-sur-Argence vous offrira une variété de produits frais et locaux, place Gabriel-Péry, de 7h à 12h30. Produits du terroir et artisanat se rencontrent au marché d'Aulière, place du Général Dumuy, de 15h à 17h30. Le marché de Pourrières vous proposera une large gamme de produits alimentaires, textiles et produits locaux. Parking de la cave coopérative Marius Caius, de 14h à 18h. Enfin, plantes, fruits et légumes, poissons, viandes et textiles vous attendront au marché du Val, place Gambetta, de 8h à 12h30. Mon conseil du jour, arrivez tôt, vous aurez ainsi plus de choix et les produits seront plus frais. Bonne balade sur les marchés de la Provence verte.

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1: Bonjour football, la première journée de Ligue des Champions féminines s'est terminée hier soir. L'OL Lyon a écrasé le Servette Genève 8-0, tandis que Louvain et la Roma se sont quittés sur un score nul et vierge 0 partout. La Cour de cassation a confirmé hier le renvoi en procès devant la Cour criminelle départementale pour viol du footballeur Achraf Hakimi, star du PSG et capitaine de la sélection marocaine. Le joueur est accusé par une jeune femme depuis 2023 et il nie les faits reprochés. L'avocat général a requis 27 ans de réclusion criminelle à l'encontre de Loïc Le Priol, accusé d'avoir assassiné Federico à Rambourou le 19 mars 2022 devant son hôtel après une altercation dans un bar dans le 6e arrondissement de Paris. L'accusation a également réclamé 20 ans de réclusion criminelle contre Romain Bouvier, un autre sympathisant de l'ultra-droite jugé pour tentative d'assassinat. Le verdict de la cour d'assises de Paris est attendu vendredi, 4 ans et demi après ce crime qui avait bouleversé le monde du rugby, en particulier en Argentine et au Pays Basque où vivait la victime double champion de France avec Biarritz. Tennis hier, lors des quarts de finale de la Billie Jean King Cup, l'Espagne a difficilement battu le Kazakhstan 2-1, mais sera bien présente dans le dernier carré de la compétition. Les Espagnols seront opposés à la Tchéquie de Linda Noskova ce vendredi. Les deux derniers quarts de finale opposeront ce jeudi l'Italie à la Chine et l'Ukraine à la Belgique. Tennis toujours, mercredi, lors de son entrée en lice à Hangzhou, Valentin Rouillet a battu Adam Walton en 2-7. Le Français verra donc le deuxième tour du tournoi où il sera opposé à Daniil Medvedev. C'est la fin de ce flash, une très bonne journée à notre écoute.
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0: La météo pour ce vendredi 25 septembre, beau temps, température stationnaire entre la fraîcheur du matin et la chaleur modérée dans l'après-midi. Un risque d'instabilité concerne la Corse. Les températures pour ce vendredi matin, 9 degrés pour Lille, Strasbourg et Dijon, 10 degrés pour Lyon, 11 degrés pour Paris, 12 à Brest, 13 degrés pour Cherbourg, 14 à Toulouse, 15 degrés pour Biarritz, 17 pour Bordeaux, 18 à Nice et 20 degrés à Bastia. Et pour ce vendredi après-midi, 22 à 23 degrés le long des côtes de la Manche, 22 degrés sur l'Alsace, 26 en région parisienne et sur l'Auvergne-Rhône-Alpes, 27 degrés sur les Pays de la Loire, entre 26 et 30 degrés sur la Nouvelle-Aquitaine, 25 à 28 degrés sur la Côte d'Azur et le Golfe du Lion, 26 degrés pour la Corse et jusqu'à 32 degrés en Occitanie.
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3: Et nous sommes ravis de vous retrouver dans votre radio, Les Affreux Jojo. Moi, je suis content d'être avec vous, les amis, vous savez. Moi, à chaque fois que je viens ici enregistrer avec vous, c'est une jouissance.
4: Oh là !
3: Ah oui, j'ai une demi-molle, comme dirait l'autre, quand même.
4: Oh
3: ouais, ça m'arrive.
4: Petite jouissance, alors.
3: Vous n'arrivez pas, Virginie. J'ai dit demi.
4: Oui, non, non. Je me dis, est-ce que l'auditeur est...
5: environ 15 cm.
3: Avec des pigeons dessus.
6: Qui a dit demi ? Moi, je suis partant, demi.
3: Yann Morel est là. Bonjour, Yann.
7: Bonjour.
3: Ouh là là.
4: Ouh là.
7: Bonjour, Carlito.
3: Vous faites Jean-Pierre Marielle.
7: Comment ça va ?
3: Ok, ça va être long, là aussi, cette émission. Flash Info, ce sera tout à l'heure avec vous, Yann Morel. Lolotte est là, bonjour Lolotte.
4: Et coucou Carlito.
3: Ça va bien ?
4: Mais ça va très bien parce que je suis avec vous.
3: Et bien c'est pour ça qu'on est ensemble.
4: Oui.
3: On est une équipe.
4: Oui, bien sûr.
3: On va gagner.
4: Oui.
3: Lolotte, Lolo Web, ce sera tout à l'heure. Et puis un petit jeu à la fin de l'émission.
4: Et bien d'accord.
3: Jérôme, vous nous donnerez quelques brefs de comptoir.
8: Oui.
3: Bonjour monsieur Delarua.
8: Ça va bien ?
3: Ça va bien, je vous remercie.
8: Bon.
3: Thierry Alonso, bonjour Thierry.
9: Bonjour.
3: Ça va bien ?
9: Mais oui, et toi ?
3: Oui, ça va super bien, je suis ravi.
8: Bonjour.
3: Bonjour, il fait des accents bizarres.
4: Comment ça va bien les enfants ?
5: Il essaie des trucs. Comment ça va ? Bonjour.
3: On vous retrouvera tout à l'heure Thierry, oui. Avec votre double, le Grand Sphinx.
8: Oui.
3: Et puis la machine à café, c'est Virginie Bourdin qui est là, je vous demande de l'applaudir.
5: Bravo.
4: Écoute,
3: voilà.
4: Bravo.
3: Ouais, on vous applaudit.
4: Ah
8: oui. Bravo.
4: Ah oui. Voilà. Alors, carrément. Ouais. Alors, pardon.
3: Ouais.
5: Oh là, le public a
4: bon.
3: Bah, parce que voilà, je fais le tour des fois des gens et je les applaudis. Ça
4: oui,
3: m'arrive
4: vous
3: dans
4: avez
3: la
4: raison,
3: rue.
4: Vous avez
3: dans
4: raison.
3: La rue, je vois quelqu'un. Bonjour.
4: Merci. Des formations professionnelles, t'imagines ? Tu croises les gens dans la rue. Bonjour.
5: Moi, je le fais mon bar.
3: Ah oui.
5: C'est pour ceux qui arrivent mal habillés, tout comme bravo. Pourquoi t'applaudis ? Parce que là, t'as fait l'effort.
3: Là, t'es au taquet.
4: Maillot jaune.
3: Virginie, on vous retrouvera dans la machine à café avec les expressions.
4: Oui, des expressions.
3: Très bien. On va démarrer plein pot, plein tube cette émission avec des blagues.
4: Oula.
3: Et on entame avec la blague à Doudou.
5: Ah oui.
3: Allez, on y va. Première blague.
10: Que dit une fleur quand elle a eu zéro à son contrôle ? Elle s'est plantée.
4: Oh
3: oui.
5: Eh oui, ça arrive.
3: Bah oui, c'est Jérôme, vous avez une blague. Là, ça va être moins doux apparemment.
5: Oui, non. C'est l'histoire se passe sur les hauteurs de Marseille. Et puis t'as Marie-Françoise qui est là. Elle regarde la ville de Marseille, tout éclairée. Et puis elle appelle son fiancé, Charles-Édouard. Il dit Charles-Édouard, viens voir, vite, viens voir. Bon, Charles-Édouard, il se rapproche, tout ça. Il arrive au balcon, il dit regarde, Charles-Édouard, regarde toutes ces lumières là. Toutes ces lumières là, ce sont des gens qui vivent. Toutes ces lumières, ce sont des gens qui s'aiment. Toutes ces lumières, ce sont des gens qui travaillent. Et là, t'as Charles-Édouard, il dit, putain, je croyais que c'était des ampoules, moi.
3: Vive la poésie, Yann Morel.
6: Alors, c'est deux personnes qui discutent comme ça. Et puis, la veille, il y a eu un gros ouragan. Gros ouragan. Du coup, un qui dit à l'autre, ça va, toi ? Enfin, je veux dire, je sais pas, t'as une vieille grange et tout, le toit de ta grange, il a pas trop morflé avec l'ouragan ? Et tu dis, je te dirai quand je l'aurai retrouvé.
3: Oui.
10: Hé, hey, les affreux Jojo, c'est l'heure de la blague à Titi.
3: Allez, mon titouné, c'est à vous.
11: Alors, c'est un couple très radin qui s'offre une croisière sur le Titanic. Et à un moment donné, le paquebot, il heurte l'iceberg, il commence à sombrer. Et puis à bord, c'est la panique. Et puis, il y a la femme qui pique une crise de nerfs, elle pleure à chaudes larmes. Et son mari, il fait « Mais pourquoi tu pleures ? Il n'est pas à nous, le bateau !»
3: Bien, bien, Virginie.
4: Oui, c'est...
3: Qu'est-ce que c'est? Qu'est-ce que c'est? Qu'est-ce que vous faites?
4: Non, je ne sais pas ce qui se passe.
11: C'est la réincarnation d'Édith Piaf.
3: Mais vous écoutez la musique pendant l'émission?
4: Non, pas du tout.
5: Dis-le, c'est gentil. Mais battez-la.
3: Mais tapez-la pas, on tape pas les dames.
4: Ah, merci, Carlito.
5: C'est pas une dame, ça.
4: C'est son ordi, il est hanté. Il est hanté, son ordi. Alors, c'est un industriel qui téléphone chez lui et c'est la femme de ménage qui décroche. Alors, il lui dit, bon, passez-moi madame, vite, vite. Et puis, alors, la femme de ménage, il dit, ah, non, monsieur, je ne peux pas. Mais comment ça, vous pouvez pas? Passez-moi madame, enfin. Et non, non, monsieur, là, je peux pas, vraiment, madame est occupée. Bon, mais allez la chercher. Non, elle est vraiment occupée. Mais c'est-à-dire, allez la chercher, et puis c'est tout. Mais non, non, elle est, bon, je vous le dis, elle est nue avec un monsieur dans la chambre, elle va pas venir répondre au téléphone maintenant. Quoi? Ma femme est nue avec un monsieur dans la chambre? Bon, écoutez, c'est pas compliqué. Vous savez, je suis très riche. Oui. Bon, je vous donne 200 000 euros. Vous voyez le fusil à côté, là? Vous le prenez, vous le décrochez du mur, vous allez dans la chambre et vous les tuez, là, tous les deux. Et puis, alors, la femme de ménage, elle, non, je peux... Si, si, 200... Allez, 300? 300 000? Bon, mais d'accord. Alors, l'autre, elle prend le fusil et tout, et elle part, et on entend boum, boum, et elle revient. Elle dit, bon, mais voilà, monsieur, ça y est, c'est fait. J'ai tué madame dans la chambre. Par contre, pour le monsieur, il a voulu s'échapper. J'ai dû le tuer dans le jardin, et finalement, eh ben, il est tombé dans la piscine. Qu'est-ce que je fais? Une piscine? Quelle piscine?
8: Oh, oh, oh, non.
3: J'aime bien.

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1: Je me demande bien ce que peut faire un grand sphinx à cette heure-ci.
2: Oh là là, là.
1: Je me demande, vous avez une petite idée?
3: Il doit être sur la route, là.
1: Et je pense qu'il peut nous rendre visite, éventuellement.
3: Moi, j'ai déjà pris des grains de sable dans la tronche, là. Il est là.
1: Ouais, loin, vous pensez qu'il est là? Alors, ce qu'on va faire, c'est qu'on va l'appeler, tout simplement. On va appeler le grand sphinx.
4: Ouais. Le grand sphinx. Le grand sphinx.
5: À la voix de merde.
1: Écoutez, vous êtes là?
6: Oui, je suis là.
1: J'adore. Mais quel acteur. Nous sommes vraiment de superbes acteurs. Comment allez-vous?
6: Joyeux, vous.
1: Ben bien, vous avez fait bonne route?
6: Ah oui. Oh, mais je glisse en ce moment, ça fout, ça va trop vite.
1: D'accord.
6: Ah ouais.
2: Bien.
7: Vous avez
2: bien,
7: préparé 8 énigmes, comme la dernière fois?
6: Non.
1: Vous avez des énigmes tout en carton?
6: Oui.
1: Alors, c'est une énigme, c'est quoi? Dites-nous.
6: C'est une énigme.
1: Ok.
2: C'est une énigme.
7: C'est quoi cette énigme? C'est une énigme.
6: Je l'aime beaucoup parce que je sais qu'elle va vous énerver.
1: D'accord. Alors, nous vous écoutons, grand sens.
6: Alors, la voici. Ils l'ont tous devant eux, mais ils la montrent avec suspicion. J'ai une tête, mais aucun poil. Qui suis-je?
1: Il est content. Ouais.
2: Ah, dès qu'il y a des poils, il est content.
6: Ah, oui.
7: Ouais, puis on la porte devant et puis on la montre pas.
1: Ouais,
7: une tête.
1: Ouais.
7: Ça, après, on va dire des gros mots et ça va pas passer, tout ça.
3: Alors, non, on la montre avec suspicion.
6: Oui.
3: On la porte devant nous. Ok,
1: j'ai rien compris.
2: Moi non plus.
1: C'est ça, oui. Vous avez compris, Jérôme?
2: On refait.
7: Écoute, j'aurais dit teub.
1: Et que... vous allez avoir les gages là.
7: Non,
1: vous...
7: attends. Écoute la truc, tu vas voir que tout colle.
6: Oui.
1: Ok, alors refaites, voilà. Grand sphinx.
7: Écoute.
6: Ils l'ont tous devant eux, mais la montre avec suspicion.
7: Donc un teub.
2: Donc, on en revient là.
6: Alors, on va la décrire. J'ai une tête, mais aucun poil.
7: Donc, c'est bien la zizouille.
2: Non, il y a des poils.
7: Non, la zizouille. On parle pas de l'arrière-train, là. Le... Non, on parle pas de la zizouille. Il y a pas de walp. Il y a une tête.
1: Est-ce que c'est un objet? C'est un objet?
2: Non.
1: C'est pas un objet.
6: Eh bien, si.
1: Ah, alors, vous voyez que je dis pas que des
3: pas
1: conneries.
3: De poils, donc, c'est pas une brosse à dents, déjà.
2: Non,
3: alors,
2: moi, ça peut être une épingle.
7: Moi, j'aurais dit mon ombre. Mais
6: non, c'est pas un objet.
7: Il faut en le souhait d'un
3: dos. Non, plus une tête, mais sans.
7: Mais dans ton ombre, il y a une tête, non?
1: Ouais.
7: Enfin, à part l'ombre de Louis XVI, je veux dire, l'autre.
3: Ouais. Tête, mais sans poil.
1: Non, mais. C'était pas bête, Yann Morel, votre idée de brosse à dents.
3: Oui, mais.
6: Une partie.
3: Il y a un truc qu'on montre avec suspicion.
2: Ouais, c'est bizarre ça.
3: Il la porte devant eux.
6: Il la montre avec suspicion.
2: C'est la carte d'identité.
1: Il aime ça.
8: Suspicion.
1: Il est en plein rictus. Regardez-le.
7: Il a une tête, mais
2: il
7: pas de poils.
2: Il a un côté sournois, ce sphinx.
1: C'est ça.
2: Ah oui.
1: Il est content.
2: Qu'est-ce que ça peut être?
1: Moi, j'aimais bien l'idée de l'ombre. C'était pas mal, ça.
3: Bah oui, mais. Oui.
2: Mais c'est un objet
6: à porter sur soi.
7: C'est pas une canne?
6: Non.
2: Ah oui, c'était bien ça. Pourquoi tu montres avec suspicion?
3: Mais c'est ça.
2: C'est bizarre ça.
1: Et dans suspicion,
3: il y a pission.
2: Il y a pission.
3: Et oui, bien sûr.
7: Et oui. Mais j'ai connu un garçon qui s'appelait Pission, justement.
1: Ouais. Vous pouvez nous donner éventuellement un petit indice?
6: J'ai une tête.
7: Ça, c'est le milieu, ça.
1: Ça, c'est le milieu.
6: Et une aiguille.
2: J'ai dit une épingle, hein.
6: Oui, alors,
1: mais c'est pas ça.
2: C'est pas ça. Non.
6: Vous pouvez le redire.
2: C'est vu comme il est content.
6: Vous pouvez le redire.
1: Il nous reste 30 secondes.
7: C'est la montre.
3: Une aiguille,
7: ça marche pas.
3: Une montre.
7: La tête d'épingle.
6: Proche, mais.
3: Une montre. Mais une horloge. Attends, l'heure, on la montre.
6: Non.
3: On montre l'heure devant nous.
6: Vous brûlez, Morel, vous brûlez.
2: Je la montre devant moi.
6: Vous êtes chaud bouillant.
7: La trotteuse.
2: Ouais.
6: J'ai une tête et une aiguille.
2: Bon, on l'a compris, ça.
6: Je voulais être sûr.
1: Eh ben, on sait pas, c'est l'heure de nos... Allez-y.
6: C'est l'heure, on peut la mettre à la poche.
1: Eh ben, c'est l'heure.
3: C'est l'heure.
1: Eh ben, c'est ce que j'ai dit.
6: Non.
7: La montre à gousset.
6: Oui.
1: La montre à gousset.
6: Bravo.
1: Eh bien,
2: attends,
1: merci.
2: Pourquoi on la montre avec suspicion?
6: Parce que d'abord, on regarde pour soi. On la montre avec suspicion.
1: C'est un peu tiré par les cheveux.
2: Ouais.
6: Adressez-vous à celui qui a écrit l'énigme.
2: Ah, c'est pas vous.
6: Non. C'est le petit sphinx qui me les passe.
1: Ah, ok. Allez, bon retour. Hein.
2: Le scribe.
1: Bon retour.
6: Allez, les amis, bye bye.
1: Allez, bye bye.
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1: Vous êtes dans les affreux Jojo. On va maintenant apprendre plein de trucs avec Virginie Bourdin.
2: Oh.
1: Et la machine à café.
2: Oh, ça c'est bien.
1: En régie, s'il vous plaît, ils papotent là-bas les deux mecs en régie.
2: Oh là là.
1: S'il vous plaît, est-ce qu'on pourrait avoir un jingle pour la machine à café si on vous dérange pas?
3: Faut demander en régie.
1: D'accord.
4: Ouais, je suis à foutre moi. Ça va bien.
1: La machine à café, c'est aujourd'hui des expressions, c'est ça Virginie?
2: Oui, c'est ça, ce sont D'accord. Les expressions, je vais vous parler d'expressions.
1: On va apprendre plein de trucs.
2: Oui. Il ne faut pas se tromper d'expression et dire quand les canards auront des dents. Non, pas quand les poules auront des dents.
1: Ah oui, ouais.
2: Pourquoi? Eh bien, parce que contrairement aux poules, certains canards ont des dents, justement.
1: Oui. Ah ouais, tu le saviez.
5: Le fameux canard à grandes dents, d'ailleurs.
1: Oui.
5: Oui, bien sûr.
2: Bien connu.
1: Mmh.
2: Non, il s'agit des canards du genre Mergus, qui s'en servent notamment pour attraper plus facilement les poissons dont ils se nourrissent. Eh oui.
1: Ah,
2: Mergus. Eh oui. Donc, attention.
1: Ah ouais.
2: La devise.
3: Il y a des animaux, quand même, c'est galère pour manger, non?
2: Oui, ça doit être simple.
3: Ceux qui n'ont pas de bras, évidemment, mais il y en a qui n'ont pas de bras, pas de dents, bon.
2: Ouais, au tirage au sort, ils sont mal tombés.
3: Nous, on est bien tombés, quoi.
2: Oui, ça va, nous, on est bien.
3: On n'a pas trop se plaindre.
2: La devise du quotidien français Le Figaro est « Sans la liberté de blâmer, il n'est point d'éloge flatteur ».
5: Oh, c'est très compliqué,
1: c'est très beau, c'est
5: très très compliqué.
2: Je vous le redis,
1: refaites-la, refaites-la.
2: Sans la liberté de blâmer, il n'est point d'éloge flatteur.
5: Une montre à gousset.
2: Non,
5: non, c'est pas ça.
6: Si on se faisait que des compliments.
2: Ça. Donc, en gros, la liberté d'expression, c'est important.
1: Oui. Mm-hmm.
2: Cette phrase est tirée de la pièce de Beaumarchais nommée Le Mariage de Figaro, dans laquelle le personnage de Figaro prononce cette phrase. Et c'est donc ça qui a donné son nom au journal, Le Figaro.
1: Bravo.
2: Figaro.
1: Ça, je le savais pas.
3: Tu vois, mais non.
2: Oui.
1: Et ben là, on apprend des trucs.
3: Bon, on était sûr que c'était pas Maître Gims ou un truc comme ça qui avait écrit cette phrase.
2: Oui,
3: voilà.
5: Ni Maya Menakamemara.
1: On ne dit plus Maître. On ne dit plus Maître. On dit Gims. Ou on le dit pas aussi.
2: On le dit pas, c'est bien. La devise de la Bretagne signifie en français plutôt la mort que la souillure.
3: S'il pleut, on boit un coup.
5: Et s'il pleut pas, on boit aussi.
2: Non.
5: On salue nos amis bretons, bien évidemment.
1: Mais
3: j'adore la Bretagne et le chouchin.
2: Plutôt la mort que la souillure. Pourquoi? Alors, celle-ci vient, selon la légende, d'une partie de chasse qui a été organisée par Anne de Bretagne. Des chiens poursuivaient une hermine. Vous savez, une hermine,
5: là,
2: c'est
5: voilà,
2: précieux.
5: La blanchette,
2: hein.
5: Ouais.
3: Muriel.
2: Et cette hermine, au lieu de se jeter dans une mare de boue pour s'échapper, préféra mourir plutôt que de se salir. Fascinée par cette bravoure, Anne de Bretagne laissa la vie sauve à l'animal et en fit l'emblème de la Bretagne.
3: Ça, c'est... Oh, dis donc, on apprend des trucs aujourd'hui.
1: Ça, c'est trop fort. Hein.
7: Attends, pour pas se salir.
2: Oui.
5: C'est vachement textuel aujourd'hui.
2: Non,
5: c'est textuel.
3: Pour pas se salir, c'est jeter des falaises d'être tard, quoi.
2: Ouais, mais c'est un peu ça. Une hermine, ça ne se salit.
3: Je vois pas du tout à quoi ça ressemble, une hermine.
2: Comme un petit furet.
3: Je connais un voilier qui s'appelle l'hermine, mais.
2: C'est comme un petit furet.
3: C'est l'hermione, pardon.
2: Un furet au poil.
3: Ils partent avec des chevaux et tout en chasse. Ils courent après un furet?
2: Oui, oui, parce
3: ça me rappelle quelque chose.
2: Non, mais parce qu'avant ils prenaient les peaux en fait des hermines parce que justement ça valait extrêmement
3: c'était
2: cher.
3: Doux.
2: C'est très doux.
3: Ils en faisaient des slips.
2: Et très joli.
3: Ils avaient au début ils faisaient des hérissons.
1: Des slips, n'importe quoi.
3: Ils ont fait des slips avec des hérissons et
2: ça n'y stop.
1: Ça n'a pas fonctionné.
3: Et a dit essaye l'hermine, tu vas voir,
5: c'est doux.
1: D'accord.
2: Donc voilà, plutôt la mort que la souillure. Vive la Bretagne.
1: Yeah. Bien, on salue nos amis bretons. Bravo, je vous applaudis encore une fois.
2: Bisous la Bretagne.
1: Vous restez avec nous, on va se retrouver dans un instant avec Laurence Ruati et la chronique La Lolo Web. Il y aura le Flash Info de Yann Morel, quelques brefs de comptoir et puis on terminera cette émission avec un petit jeu.
2: Ouais.
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1: Vous êtes dans les affreux Jojo, j'espère que tout va bien pour vous. Qu'est-ce qu'il y a?
2: Ça va. On a échappé à un drame incroyable.
1: Il a failli avoir un verre de coca renversé, c'est ça que vous voulez dire?
3: Ça, oui.
1: D'accord.
4: Un verre de Lola Lola et sur l'ordinateur. Et en plus, le mien.
1: Et en plus, oui, le vôtre. Donc faites attention à vos gestes. Lolotte, on y va pour vous?
5: Eh ben d'accord alors.
1: Allez.
4: Je crois que là, t'as plus le choix.
5: Je crois. Non, j'y vais, moi, les gars. Je reviens.
1: Bien. Là, Lolo Web, vous tracez sur le web.
5: Oui.
1: Vous chopez des trucs de dingue.
5: Des trucs de fifou. Cette fois-ci, nous partons dans une prison au Mexique. Un gardien, enfin des gardiens ont été intrigués par le comportement étrange d'une jeune femme âgée de 19 ans en sortant de la prison. Quoi, pourquoi, comment?
1: Ah oui. Bah déjà 19 ans en prison, ça c'est compliqué.
5: Alors elle sortait.
1: Non, elle sortait.
4: Elle était rentrée très jeune alors.
1: Elle était visiteuse.
6: Ah, ok.
1: Et qu'est-ce qu'elle a fait?
4: C'est quoi que j'avais
5: mais c'est justement ça qui intrigue.
6: Elle boitait en sortant.
4: Moi j'ai vu un truc. Bon, c'est pas la réponse, bien sûr. Mmh. Mais il trouvait étrange, le mec, le comptable en fait de la prison, il s'est dit, mais quand même, il y a beaucoup de viande hachée, tout ça, de factures. Il y en a jamais à la cantine. Tu sais, il y avait un stock de factures, viande hachée, nanani, nanana, fait leur cuisine mexicaine. Et en fait, ils ont fait les affaires internes, ont fait une enquête. Et le beau-frère du directeur de la prison avait ouvert une espèce de kebab, tu sais, c'est pas une kebab, mais à côté de la prison.
1: Mmh.
4: Et c'est son beau-frère qui lui passait les commandes. Il avait une belle marge. C'est-à-dire que la bouffe, elle a été livrée directement chez l'autre à côté. Il achetait des pains, puis il vendait. Les deux sont partis en prison.
5: Du coup, ils étaient pas loin.
6: Du coup, je me souviens plus de la question.
1: Alors, c'est une jeune femme, elle est sortie de. Enfin, elle était visiteuse en prison.
5: On est au Mexique. Elle a 19 ans. Mmh. Elle rentre, ok. Et elle ressort. Boum!
4: Il y a un truc qui intrigue les gardiens. Alors, je vais te dire pourquoi ils étaient intrigués. C'est parce que elle est rentrée top modèle, tu vois. Et elle est sortie, le mec à la caméra, il dit, putain, elle a pris 20 kilos, quoi.
5: Avec de la barbe.
4: Avec de la barbe.
5: Le mono-sourcil. Bon.
6: Chapeau mexicain.
4: Qu'est-ce qui s'est passé?
5: C'est arrivé, ça. Il y a un détenu qui a voulu sortir déguisé en nanar.
4: Je crois que c'était ça, mon sentiment. Non. C'est que c'est sa fille qui est venue le voir.
5: Ah oui, c'est ça.
4: Qui est venu le voir en prison et ils ont échangé leurs affaires.
6: C'est ça.
4: Et il voulait sortir à la place de sa fille.
5: Mais comme elle avait 8 ans.
4: Non.
5: Se sont dit ça passe et ben non.
4: Non, mais j'ai vu des photos, c'était pas trop mal fait quand même.
6: C'est juste qu'en fait là, elle était en visite conjugale avec une longue robe et tout. Et en fait, son mari était caché sous la robe quand elle est ressortie.
5: Alors non.
6: Elle est rentrée toute fine, elle est ressortie enceinte de 9 mois.
5: C'est ça. Non. Parce que j'avais dit de 9 mois, non. Mais enceinte, il y en a plein qui ressortent enceinte.
4: Est-ce que c'est au niveau vestimentaire qu'ils sont trouvés?
5: Alors c'est pas au niveau vestimentaire. Par contre, effectivement, elle est rentrée. Je vous aide un petit peu. Elle est rentrée dans la prison avec un objet. Elle est ressortie de la prison avec cet objet. Mais il y a un truc où les gardiens sont dit bouh.
6: Il manquait un morceau, genre de l'objet. Genre dans l'objet, elle avait. Elle avait caché la clé de la prison dans une tarte ou un truc comme ça.
5: Non, c'est pas Matt Dalton. Matt Dalton le faisait souvent pour les Dalton, ça. Non.
4: Non, mais elle est rentrée pour passer un truc à celui qui est venu voir en prison.
5: Pas pour passer un truc. Pour récupérer quelque chose.
1: De la drogue.
6: L'arme du crime.
1: L'arme
5: du crime.
4: Que la police cherchait toujours et que c'était lui qui l'avait sur lui.
5: Qu'il avait gardé. Non, pas l'arme du crime. Enfin, peut-être aussi, un peu quelque part. Mais
4: son téléphone portable.
5: Ça va vous enduire d'erreur. Ah. Non. C'est gros.
1: Une enclume.
5: Un scooter. Un éléphant.
4: Tu veux voir un truc au parloir, tu sais.
5: Qu'est-ce qui se
6: le
5: passe?
6: Yacht
5: non.
6: Qu'il avait...
5: mais alors, non, mais soyez logique. Parce que là, il ne reste plus beaucoup de temps. Allez, les affreux, j'ai confiance en vous.
4: La tête de son co-détenu.
5: Oh non,
7: quelle horreur.
5: Non. Elle a 19 ans, elle va effectivement voir son cher étendre, son chéri d'amour.
1: Le fait qu'elle ait 19 ans, ça pas.
5: Quelque chose.
1: Ça pas, on s'en fout.
5: Elle rentre avec quelque chose.
7: Un sac à main.
5: Alors, c'est un peu plus gros qu'un sac à main.
4: Son
3: un
4: bébé,
3: sac de sport. Un sac à dos.
5: C'est pas un sac à dos, c'est pas son bébé, c'est pas un sac de sport.
7: Une valise.
1: Bon, une okay. valise.
5: Elle rentre. Bon, déjà, les gars, posez votre valise au comptoir. Tu vois, ouais, ils lui ont pas dit ça. Ils lui ont dit oui, allez-y, passez.
7: Ouais, c'est vrai que c'est étonnant.
5: Donc, elle va voir son char étendre avec sa valise et en ressortant de l'échange, les gardiens sont intrigués. Pourquoi?
6: La valise est plus lourde.
5: La valise est beaucoup plus lourde. Et ben ouais, en position fœtale. Non mais truc ouf. Position fœtale dans la valise, elle a 19 ans, elle doit faire 40 kilos la nana, ouais. Et donc du coup elle tire la valise avec beaucoup de difficultés et ils ouvrent la valise et effectivement t'imagines les 5-6 gardiens qui se disent oh Roger putain t'es con en position fœtale dans
1: on
5: la valise.
1: On t'a vu, d'accord.
5: Ouais. Et oui mes affreux.
1: Bravo Lolotte.
5: Avec plaisir.
1: Yann, préparez-vous.
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2: Et on espère que vous passez un bon moment avec nous pour la suite de cette émission. Il y aura un jeu avec Laurence Ruati et puis quelques brèves de comptoir données par Jérôme. Mais dans l'immédiat, vous le savez, l'information prime, c'est primordial, comme dirait notre Jean-Pierre international qui nous passe quelques messages de temps en temps.
3: Oh,
2: ça fait longtemps qu'on n'a pas eu de nouvelles.
4: Jean-Pierre,
2: ouais, je sais pas où il est.
5: Pas laissé de messages.
2: Il est peut-être en vacances aussi.
4: Il est peut-être en vacances.
2: C'est
3: il
2: ça.
3: Boude.
2: Nous allons retrouver le flash info de Yann Morel. Yann Morel, bonjour.
5: Bonjour Carlito. Bonjour à toutes et à tous, nous sommes aujourd'hui et c'est l'heure de votre Flash Info. Passons sans plus attendre à l'actualité de la semaine. Lundi, scandale au gouvernement, le ministre de l'économie interdit bancaire. Le président déclare « Un élu qui n'est même pas capable de détourner correctement n'a rien à faire en politique.
2: Ah » ben.
5: Mardi, dans le dernier sondage pour ou contre le nucléaire, alors que l'homme à 3 pouces dit « c'est cool pour faire du stop », le mouton à 5 pattes, lui, ne répond que « bah ». Mercredi, tour du monde à la voile. Alors depuis que son embarcation a heurté un iceberg, nous sommes toujours sans nouvelles de celle que ses amis appellent la petite Annick.
3: Oh, oh.
5: Jeudi, alors certains mots ont vu leur définition changer dans la toute dernière édition du Petit Robert. Nous pouvons par exemple trouver à complotiste personne dont l'avis n'est pas celui émis par le gouvernement et à pangolin, petit animal inoffensif responsable de l'extinction de l'humanité. Vendredi, people, avec le quiz de la semaine et cette question, mais qui est vraiment Batman ? Réponse A, un justicier masqué. Réponse B, c'est comme Superman, mais c'est pas pareil. Et réponse C, c'est juste un gars qui se la pète avec des gadgets hors de prix. N'oubliez pas d'envoyer vos réponses sur le Facebook de l'émission. Vous gagnerez peut-être, pour ceux qui ne l'ont pas déjà, l'intégrale des photos de nu de Jérôme Delarua. Merci de nous avoir suivis. Les lapins nains des Galapagos et moi-même vous souhaitons une affreuse fin de semaine.
2: Merci Yann Morel.
5: Avec plaisir.
2: Vous parliez de Jérôme tout à l'heure.
4: Oui.
2: On va le retrouver maintenant.
4: Nu.
2: Jérôme de la Rua est là et a relevé quelques brèves de comptoir avec ses deux copains qui discutent au comptoir et qui sont bien bourrés.
4: Et elle avait rien demandé à personne et du jour au lendemain, elle meurt écrasée par un bus.
6: Oh, super.
4: Barman, il fait toi, tu commences à me faire chier, je crois que je vais te mettre en vigilance orange.
2: Ça c'est très bon, c'est très classe.
7: Bon. J'adore.
2: Ça pose direct le truc.
7: Ouais, c'est
4: bien. Et moi, j'ai un point d'avance sur vous. Moi, je sais que je suis con.
5: Hey, mais la lucidité, c'est incroyable.
7: Bah, oui. Ils sortent des trucs vraiment, non, mais c'est vrai.
4: Hey, t'as qu'à fermer ta gueule si tu veux qu'on t'écoute.
2: Non.
4: Bon, j'ai reçu les résultats ce matin. Ouais, alors ? Bah, pas bon. Hein. Eh oui. Eh oui. Eh ben, c'est bien.
2: C'est tout ? Quel soutien de la part d'un pote.
4: Ah, hein, mais non, parce que c'est pas des potes, c'est des copains de bistrot.
2: Oui, bah
4: alors,
2: ouais.
4: Le mec, il lui a annoncé, ah oh, putain, ouais.
2: Oui, genre,
7: à foutre,
2: il avait besoin.
4: J'ai perdu, ah ouais. Et alors, ben, elle est morte. Et ouais. Qu'est-ce que tu veux dire? Mais oui, c'est ça, tu pourrais raconter derrière. C'est
2: mais oui,
4: possible.
3: Tu bois un coup.
2: Ouais, ouais, c'est ça, c'est la phrase.
4: Bon, ben, on va fêter ça. Bon.
3: Oh. Un peu de poésie.
4: Je préfère être con comme moi que con comme toi. Le barman, il fait, oh, les deux pingouins, là, c'est fini la maternelle? En général, on dit, bref, quand on fait déjà chier le monde depuis une heure. Hein. Bref. Mon père est mort, j'ai pu le dire. Ma mère, quand elle est morte, je l'ai dit, mais quand mon chien est mort, j'avais dit. Je l'avais trouvé au bord de la route, abandonné. Ses yeux, j'ai vu tout de suite bleu, tu vois. Il était très intelligent. Hein. Jean-Marie parlait bien de son chien. J'avais envie d'écrire un livre sur mon chien. Et puis, vous savez, ça va, ça vient. Quoi. Et puis, j'en ai eu un autre. Il est con, mais ça m'a dégoûté des chiens, tu vois.
2: Une dernière, hein.
4: Aucune religion m'obligera à ressusciter si je veux pas.
2: Et que ce
4: que
2: soit clair.
4: Soient clair.
2: Très bien. Merci Jérôme, on se retrouve pour la suite de cette émission avec Laurence Ruati.
3: Oui.
2: Oui.
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1: C'est la fin de cette émission. Je dis ça dans un grand sourire, mais je suis triste en fait, parce que ça passe trop vite.
2: Ça dépend, parce qu'on va bientôt manger.
1: Oui, alors ça peut
2: donc
1: sauver.
2: Donc t'es tristement heureux, quoi.
1: Qui dit manger dit apéritif, un petit.
3: J'ai faim.
4: Ouais, c'est ouais. Ça.
1: On va manger, mais avant de manger, il faut se dépenser. Non, il faut manger et se dépenser. Lolotte, vous êtes là. On joue avec vous.
2: On ne peut pas tromper mille fois.
1: C'est ça que je voulais faire.
3: Tu me vois? Tu me vois plus. Un petit. Tu me vois un peu. Tu vois.
1: On joue à quoi?
3: Donc les expressions. Je vous dis une phrase, vous essayez de trouver l'expression qui correspond.
2: Et chacun son tour.
3: Se débarrasser d'une chose importante pour ne pas avoir à s'occuper des ennuis qu'elle implique.
5: Être fier comme un collabo.
2: Vie ma vie de Michel Fourniret.
1: Thierry Alonso.
4: Ce qui est fait n'est plus à faire.
3: Non.
1: Redites là, c'est un peu long votre truc.
3: Oui, j'ai bossé. Se débarrasser d'une chose importante pour ne pas avoir à s'occuper des ennuis qu'elle implique.
2: Remettre du jour au lendemain de Calafel se casse.
1: Non.
2: Comment ça s'appelle ça?
1: Balayer d'un revers de la main.
3: Balayer, c'est une expression ça?
1: Je sais pas. Oui.
3: Non, c'est pas ça.
5: Balayer de midi à 14h.
2: C'est pas remettre au lendemain que le lendemain, je sais pas quoi là.
1: Ça c'est procrastiner. Procrastiner.
3: Ça veut pas dire la même chose qu'elle a dit.
5: Ne pas laisser faire à Pierre ce qu'il n'est pas capable de faire par Jacques.
3: Pamousse.
1: Pendant qu'il roule.
3: Alors
1: Non, alors là, moi, je crois que je l'ai pas, celle-là.
2: Le début.
3: Se débarrasser, vous la connaissez en plus.
1: Eh bien, balayer d'un revers de la main.
5: Mais je te dis que non. Wow.
3: Se débarrasser de quelque chose.
2: Jeter.
3: Ah, il y a jeter dedans.
1: Ah.
3: Se débarrasser d'une chose importante pour ne pas avoir à s'occuper des ennuis qu'elle implique.
1: Je vous jette pas la pierre, Pierre.
3: Mais j'étais à deux doigts de m'agacer.
4: Jeter l'éponge, non.
5: Jeter l'éponge.
3: Jeter l'éponge, c'est pas mal. C'est pas jeter l'éponge, non.
5: Eh ben non, parce que ça, c'est abandonné, juste.
3: Eh oui, c'est ça.
5: Jeter l'éponge.
3: Nanana. Jeter aux orties. Non.
5: Jeter c'est quelque chose de plus gros qu'une éponge.
3: Non. Oui, c'est plus gros qu'une éponge. Effectivement. Non, on jette un truc qui est plus gros. Qui est plus gros qu'une éponge.
5: Jeter un cheval par la fenêtre.
4: Jeter mamie dans les orties. Non.
3: Non.
1: Encore.
5: Mais laissez mémé tranquille.
6: Est-ce que ça commence par jeter?
3: Ça commence par jeter, oui.
6: Ça commence par jeter. Ah.
3: J'ai peur que Yann y triche.
1: Oui, trichez pas, Yann. On vous voit regarder l'écran.
7: C'est pas vrai, ça.
4: Je ne vous jette pas la pierre.
1: Jeter la pierre à l'eau.
3: C'est pas la pierre à l'eau.
5: Jeter le bébé avec l'eau du bain.
3: Il a vu, il a triché.
5: Mais faut arrêter maintenant avec ça.
1: Qu'est-ce que vous avez dit?
3: Effectivement, c'est ça. C'est
2: bon, écoutez, Yael Morel, je vais vous changer de place. D'accord.
1: Et on verra.
4: On va mettre en paravent là.
1: Du coup, j'ai pas entendu. C'est quoi?
3: C'est jeter le bébé avec l'eau du bain. Vous la connaissez cette expression?
1: Ah non, moi je jette pas les bébés.
6: Moi, je la connaissais au négatif, quoi. Attention, on ne jette pas le bébé avec l'eau du bain.
3: Oui, c'est ça.
5: Je vois pas ce qu'il y a de négatif là-dedans,
1: moi non plus.
3: Elle a une origine allemande.
2: Signé Petit Grigori.
3: C'est bizarre. Rap d'origine allemande.
2: Signé Petit Grigori.
3: C'est bizarre. Rapidement répandu dans toute l'Europe.

0: Oh, nous n'avons pas gardé les cochons ensemble.
1: Ouais, excellent.
0: Ah, vous la vouliez courte. Elle est courte.
2: Ferme ta gueule.
1: Merci, Laurent. Oh, arrêtez de dire des gros mots, Jérôme. Ça suffit maintenant parce que vous allez être punis. Il a lancé un jeu il y a quelques émissions de ça. Il a dit je vais mettre des gages à ceux qui disent des gros mots. C'est lui qui en dit le plus.
3: Mais il va falloir le mettre.
0: Il a jamais le gage.
1: Et en plus, il se met pas le gage.
2: C'est pour ça qu'on ne fait pas ce jeu.
1: D'accord.
0: Personne
1: merci Laurent Scuretti, merci Yann Morel, merci Jérôme, merci Thierry Alonso, merci Virginie Bourdin.
2: Merci Carlitos.
1: À bientôt.
0: Et merci à Raymond dont on raconte toutes les blagues.
1: Ah, oui. Exactement.
0: Et voilà. Sans blague. Bisous.

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Salut à tous, je suis Sébastien Kills et comme toutes les semaines, bienvenue dans le Kills Mix. On va commencer avec un remix de Phil Collins. Il y aura Bébé Rexha, une totale exclusivité, c'est mon remix de Vandalen avec Jump, David Guetta et un maximum de nouveautés. La formule, vous la connaissez, le Kills Mix, eh bien il commence

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1: Allez, c'est la fin du Kills Mix et on va se quitter avec un classique des années 80 que je vous ai revisité, Christine Rock, Les Premiers Frissons d'Amour. Moi, je vous souhaite de passer une très très bonne semaine. Rendez-vous semaine prochaine pour le prochain Kills Mix. Bye bye.
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1: Hello tout le monde, c'est toujours un grand plaisir de vous retrouver chaque semaine. Bienvenue, c'est Dance Sound Session. Le mix s'installe pour la prochaine heure, des nouveautés, des versions exclues, l'occasion de vous partager également quelques mix assez incroyables avec Bruno Mars dans les prochaines minutes. On écoutera Samurai J, il y aura Lucenzo, Shakira, un remix absolument incroyable des Fugees. Je vous cale Jennifer Lopez et David Guetta, la version exclue dans un instant, Save Me Tonight. Et on commence avec Teddy Swims, Mr. Know It All, retravaillé par DJ Dark.
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0: Les Fugees dans Dance On Session, c'est une version exclue travaillée par Joe Mazzola. J'adore Fugila. 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Que du bon pour les prochaines minutes avec Bruno Mars, I Just Might, Limoncello. On écoutera Lucenzo, je vous ai mis de côté Stéphane McAllan, Samurai J avec Obsession et Shakira, Die Die. 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

0: Il s'appelle Stéphane McAllan. Voyage garanti avec cet excellent coup de cœur, Izika. Dance Sensation. Le mix revient très vite dans Dance Sensation avec Alex Warren, Fever Dream, Mauvais Joe, Pilé, Usher, Ludacris et Lil Jon, la version de Ye 2026 et Clan, Café Conron.
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0: Adele avec David Guetta et French Montana dans Dance Sensation. Ça s'appelle Shine.
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0: On garde évidemment le bon tempo avec Sound of Legend pour les prochaines minutes. Il y aura Ed Sheeran et Martin Garrix, Repeat It et une nouvelle version de Nina Sky, Move Your Body.
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Un morceau qui nous a bien fait bouger il y a déjà pas mal d'années, Nina Sky dans Dance On Session, Move Your Body, c'est remixé par Mon Amour. Juste avant, il y a eu Ed Sheeran, Martin Garrix, Repeat It, et je vous ai proposé la reprise de San Francisco, Sound of Legend. À la base, c'est chanté par Scott McKenzie au début des années 60. Nouveauté de suite, ça va sonner House avec Malive, Carlita et Jasper Wave. Voici Solar Skin.

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1: Et nous voici dans ce nouveau technosystème de la semaine, le numéro 1110. Bonjour, bienvenue dans votre radio, Greg au micro. On est parti, 60 minutes de son dance. C'est ce qu'on vous propose chaque semaine à travers de cette émission qui comprend de l'Italo Dance dans sa première partie et du Hands Up dans sa seconde. On aura donc le meilleur des hits actuels, des nouveautés, des souvenirs et un coup de cœur qu'on va entendre d'ailleurs dans la première partie de cette émission. Et on aura le coup de cœur de la semaine dernière également qu'on pourra réécouter. Voici donc ce qui vous attend dans cette émission. Maintenant, il nous reste à être un petit peu plus précis en vous annonçant les titres qui arrivent dans cette première partie.
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1: Justin Quiles avec Loco, remixé par DJ Hunter. Ce sera en toute fin de série Italo Dance tout à l'heure. Nelly Furtado avec Say It White. Souvenez-vous de ce titre. C'est Pancho DJ qui l'a remixé en version Italo Dance. Des souvenirs de 2021 avec Purple Disco Machine et Hypnotized. C'est ADJ qui avait remixé ce hit de l'époque. Et oui, déjà 5 ans, hein. Et bien, on va vous le reproposer tout à l'heure. Le coup de cœur de cette semaine, je vous le disais, il est Italo Dance et DJ Bovoli est grec avec Comme on a qui l'a réalé. C'est à venir dans quelques secondes, juste après DJ Mantero et La Policière, remixé par Fedez. C'est un excellent titre Italo Dance que je vous propose maintenant dans le Technosystème.
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0: Le son de Loco, DJ Hunter Wemix, dans notre émission du Technosystème, le numéro 100110 précisément. Et c'est ce titre qui avait pour mission de terminer cette série Italo Dance, une série qui reviendra la semaine prochaine avec à nouveau 30 minutes de son Italo Dance. Pour le moment, je vous propose de partir vers le Hands Up.
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0: En toute fin de série, notre coup de cœur de la semaine dernière, il était Hands Up, c'était Warriors avec ce titre français, Je ne peux pas vivre sans toi. On aura eu juste auparavant Saphir Howell avec Talk To Me remixé par 99ers, The Nation avec We Fly So High remixé par Aoukoun. On aura également Ellie Goulding, ça c'est du souvenir de 2016, il y a 10 ans, Timo remixé le titre On My Mind, et deux nouveautés. Pour commencer, Wiska Blazers avec Choosing Texas remixé par Topless, et voici Hardest Waver avec The Place My Heart Calls Home. C'est deux nouveautés que je vous propose et c'est notre série Hands Up qui commence maintenant.
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0: Non, celle-ci est pour mes frères et sœurs qui savent qu'aujourd'hui...
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